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1: C'est parti avec l'éphéméride de ce 25 août. Bonne fête Louis, Lou, Ludovic, Loïc, Clovis, Lewis. C'est le patron des brasseurs, des coiffeurs, des merciers et ouvriers du bâtiment. Les naissances du 25 août, Blake Lively, l'actrice, Evangeli, la chanteuse, Gilberto Simoni, le cycliste, Claudia Schiffer, la mannequin, Tim Burton, réalisateur et écrivain. En 1932, c'est la naissance de Rissé Barrier, le chanteur et fantaisiste. En 1930, Sam Connery, l'acteur. En 1923, Kiraz, le dessinateur de presse. Les décès. En 2016, Sonia Riquiel, la grande couturière et actrice. En 2014, Jean Berger, l'acteur. En 2012, Neil Armstrong, l'astronaute américain, premier homme à marcher sur la Lune. En 2001, c'est le décès de Philippe Léotard, acteur, poète et chanteur. Et en 1988, Françoise Dolto, la psychanalyste spécialiste de l'enfance. En 2014, Manuel Valls présente la démission de son gouvernement. En 2000, c'est le rachat des grands magasins Continent par Carrefour. En 1999, c'est la sortie en salle du film « La neuvième porte » de Roman Polanski. En 1990, le Conseil de sécurité de l'ONU autorise l'usage de la force pour faire respecter l'embargo maritime contre l'Irak. En 1976, c'est la démission de Jacques Chirac du poste de Premier ministre de Giscard d'Estaing. Il est remplacé par Raymond Barre. En 1960, c'est l'ouverture des 17e Jeux olympiques à Rome. Le dicton « Si la lune de Saint-Louis se fait en beau, sois réjoui. Beau temps à Saint-Louis, longtemps sans pluie. Et à Saint-Louis, l'été est fini.
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1: Bonjour à tous, nous fêtons Louis aujourd'hui. Alors les astres vous seront-ils favorables ?
2: Eh bien Bélier, il faudra vous méfier de vos sautes d'humeur qui pourront avoir des effets néfastes sur votre entourage.
1: Taureau, Uranus en aspect favorable devrait vous valoir des sollicitations amicales. Attention tout de même, Mars belliqueux pourrait provoquer des conflits et éviter surtout les polémiques.
2: Gémeaux, journée favorable aux échanges d'idées agréables et fructueuses avec les amis et relations diverses.
1: Cancer, la lune présente dans votre signe vous invite à la modération.
2: Lion, il y aura des hauts et des bas aujourd'hui, c'est comme ça.
1: Vierge, vous serez d'humeur festive.
2: Balance, eh bien cette journée plutôt calme et harmonieuse vous aidera peut-être à vous rendre compte que vous n'avez pas assez investi dans les rapports amicaux.
1: Scorpion, ce qui est fait et râler ou vous lamenter n'y changera rien. Il sera plus judicieux de mobiliser toute votre énergie pour saisir de nouvelles opportunités.
2: Sagittaire, vous serez entouré d'admirateurs parce que votre flair et votre simplicité ne passeront jamais inaperçus.
1: Capricorne, vous prendrez des décisions ambitieuses sans trop vous poser de questions. Elles risqueront de vous compromettre à long terme.
2: Verseau, les gens autour de vous regarderont les nouveautés d'un mauvais œil. Alors vous devrez pousser au changement si vous voulez que les choses s'améliorent.
1: Enfin, Poisson, votre écoute sera précieuse pour ceux qui ont besoin de réconfort. Bonne journée à tous. À demain pour un nouvel horoscope. Nous fêterons Natacha.
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1: C'est parti avec l'éphéméride de ce 25 août. Bonne fête Louis, Lou, Ludovic, Loïc, Clovis, Lewis. C'est le patron des brasseurs, des coiffeurs, des merciers et ouvriers du bâtiment. Les naissances du 25 août, Blake Lively, l'actrice, Eve Angeli, la chanteuse, Gilberto Simoni, le cycliste, Claudia Schiffer, la mannequin, Tim Burton, réalisateur et écrivain. En 1932, c'est la naissance de Rissé Barrier, le chanteur et fantaisiste. En 1930, Sam Connery, l'acteur. En 1923, Kiraz, le dessinateur de presse. Les décès. En 2016, Sonia Riquiel, la grande couturière et actrice. En 2014, Jean Berger, l'acteur. En 2012, Neil Armstrong, l'astronaute américain, premier homme à marcher sur la Lune. En 2001, c'est le décès de Philippe Léotard, acteur, poète et chanteur. Et en 1988, Françoise Dolto, la psychanalyste spécialiste de l'enfance. En 2014, Manuel Valls présente la démission de son gouvernement. En 2000, c'est le rachat des grands magasins Continent par Carrefour. En 1999, c'est la sortie en salle du film « La neuvième porte » de Roman Polanski. En 1990, le Conseil de sécurité de l'ONU autorise l'usage de la force pour faire respecter l'embargo maritime contre l'Irak. En 1976, c'est la démission de Jacques Chirac du poste de Premier ministre de Giscard d'Estaing. Il est remplacé par Raymond Barre. En 1960, c'est l'ouverture des 17e Jeux olympiques à Rome. Le dicton « Si la lune de Saint-Louis se fait en beau, sois réjoui. Beau temps à Saint-Louis, longtemps sans pluie. » Et à Saint-Louis, l'été est fini.
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21: Il y a un dernier marché d'été qui est prévu pour le mardi 25 août à Bussan, Hall de la Mouline, de 17h à 21h, avec de nombreux exposants. Au menu, on vous proposera une planche montagnarde. Il y aura Lorenzo le saltimbanque pour des arts du cirque. Les hautes mines Otio, elles sont ououvertes tous les jours de 10h à 19h, avec également jusqu'au 30 août les nocturnes proposées à 20h30, les mercredis, jeudis et vendredis. Il faut réserver à chaque fois pour les visites. 03 29 25 03 33. Rendez-vous également sur le site hautemine.com. Les Amis de la Nature de Remiremont vous proposent une exposition photo à ciel ouvert au Chalet de l'Abeuil à Rue-sur-Moselle. Exposition visible jusqu'au 15 novembre. Avec l'association Entre Gens, il y a toujours les flâneries en images qui vous sont proposées à Bussan jusqu'au 30 septembre. Vous allez pouvoir retrouver des photos, des peintures, des scènes de vie d'antan pour une balade qui va vous mener de la Mouline jusqu'au parc Jacques Ralite en passant par le casino, le square Maurice Potcher, l'église et la mairie. C'est bien sûr à visiter gratuitement. L'exposition consacrée au lynx boréal est toujours à l'affiche. C'est au haut du thème Château Lambert à l'espace Nature et Culture. Toujours dans les expositions, Droits des femmes au fil du temps, portrait de Vosgienne, c'est à voir au musée du textile de Ventron jusqu'à fin octobre. La prochaine veillée interculturelle à la chapelle de Travexin de Cornimont avec la troupe IPAC est prévue pour le jeudi 27 août à 20h. Et là, ce sera une veillée autour des chants de la Géorgie. IPAC-CIE.com pour les infos. Au Théâtre du Peuple de Bussan, vous avez encore jusqu'au 28 août pour découvrir Héritier des Brumes, la folle histoire du Théâtre du Peuple, la grande saga en 6 épisodes. Et puis pour le samedi 29 août, ce sera Planète Bussan, la dernière donc. À 11h, il y aura La Recherche de Tante Cam, une enquête théâtralisée. Planète Bussan, le documentaire, c'est à 15h. Et puis à 20h, il y aura Meta Myrti pour un concert hybride. Renseignements théâtredupeuple.com. Le Ménil Vol Libre vous propose un week-end de découverte du parapente, samedi 29 et dimanche 30 août. Alors vous avez rendez-vous dès 9h au Chalet des Associations du Ménil, sur le site de la Tête des Renards. Inscription sur place, bien sûr tout dépendra des conditions météo. Vous pouvez contacter le 06 73 70 77 99. L'association Minuit-Pile organise un dépoussiérage de mobilettes le samedi 5 septembre au terrain de motocross de Ramonchamp. Ce sera à partir de 10h30, il y aura de l'endurance avec aussi restauration et buvette. Pour les inscriptions, vous pouvez écrire à l'adresse assominuitpile@gmail.com. Avec Bussan Événements, retrouvez une épreuve de l'enduro-tour de VTT le samedi 5 septembre. Entrée libre pour le public avec aussi de nombreuses animations autour du VTT. Tout cela sur le secteur de la Mouline.
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1: Bonjour à tous, nous fêtons Louis aujourd'hui. Alors les astres vous seront-ils favorables ?
2: Eh bien Bélier, il faudra vous méfier de vos sautes d'humeur qui pourront avoir des effets néfastes sur votre entourage.
1: Taureau, Uranus en aspect favorable devrait vous valoir des sollicitations amicales. Attention tout de même, Mars belliqueux pourrait provoquer des conflits et éviter surtout les polémiques.
2: Gémeaux, journée favorable aux échanges d'idées agréables et fructueuses avec les amis et relations diverses.
1: Cancer, la lune présente dans votre signe vous invite à la modération.
2: Lion, il y aura des hauts et des bas aujourd'hui, c'est comme ça.
1: Vierge, vous serez d'humeur festive.
2: Balance, eh bien cette journée plutôt calme et harmonieuse vous aidera peut-être à vous rendre compte que vous n'avez pas assez investi dans les rapports amicaux.
1: Scorpion, ce qui est fait et râler ou vous lamenter n'y changera rien. Il sera plus judicieux de mobiliser toute votre énergie pour saisir de nouvelles opportunités.
2: Sagittaire, vous serez entouré d'admirateurs parce que votre flair et votre simplicité ne passeront jamais inaperçus.
1: Capricorne, vous prendrez des décisions ambitieuses sans trop vous poser de questions. Elles risqueront de vous compromettre à long terme.
2: Verseau, les gens autour de vous regarderont les nouveautés d'un mauvais œil. Alors vous devrez pousser au changement si vous voulez que les choses s'améliorent.
1: Enfin, Poisson, votre écoute sera précieuse pour ceux qui ont besoin de réconfort. Bonne journée à tous. À demain pour un nouvel horoscope, nous fêterons Natacha.
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0: Regardez des ballons ensemble de nos centres émissions. Il est 7h en cette matinée du mardi 25 août 2026. Portez-vous bien. Aujourd'hui, nous fêtons, Louis, vous avez choisi les bonnes fréquences. Nous fêtons aussi, tiens, Louis, c'est le soleil. S'est levé à 6h57. Il a failli me rattraper ce matin. Bonne journée à toutes et à tous. C'est Raymond. Nous sommes ensemble pour 2 heures de programme en commun.
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0: L'agenda des animations, des activités sur le secteur de la Bresse-Haute-Vosges et de Gérardmer-Vallée-des-Lacs. Alors, il y a tous les samedis en ce moment le marché hebdomadaire de 8h30 à midi, marché couvert de Thiéfosse, le marché local bio de 10h à midi au centre-ville de Tendon. Tous les dimanches, le marché dominical de 8h à 13h, place du Chantel à la Bresse. Samedi 29 août, il y aura les portes ouvertes Cornimont BMX de 14h30 à 17h. Vous pourrez tout au long de l'après-midi découvrir et participer à des séances d'essai avec les éducateurs. C'est la piste de BMX de Cornimont. Dimanche 30 août, exposition de véhicules anciens de 9h à midi. Exposition organisée par le club rétro loisirs Ligne Bleue et cours du collège Saint-Laurent à la Bresse. Démonstration publique d'aéromodélisme aussi de 12h à 18h, donc le dimanche 30 août. Vol d'avion, de voltige, de planeur et d'hélicoptère, c'est 25 août de Nol au syndicat. Et non pas le, comme c'est écrit sur mon papier. Bon, il y aura aussi bien sûr d'autres rendez-vous avec les ateliers des activités toutes les semaines, notamment les SOS Ruches ou encore l'atelier pour enfants à Terra Genesis. Et puis les expositions avec championne dans la trace des Sœurs Le Duc, visite gratuite et libre à l'ermitage Frère Joseph à Ventron. Également les rendez-vous avec dimanche 30 août, la rando des 4 lacs en journée à partir de 9h30 dans les bureaux montagne des Hauts-de-Vosges. Vous pouvez vous renseigner. Et il y aura aussi donc la semaine découverte du 7 au 12 septembre des activités aquatiques, complexe aquatique de la Bresse. Bien sûr, nous y reviendrons. Et puis, il y avait bien sûr l'exposition, vous savez, à Gérardmer. Nous aurons l'occasion de revenir sur le sujet. Et puis, les droits des femmes au fil du temps, portrait de Vosgienne. C'est au musée du textile de Ventron, 8 vieilles routes du col d'Audrenne, jusqu'au 23 octobre. Donc vous avez encore largement le temps, sachez que l'entrée quand même est payante. C'est ouverte de 10h à midi et de 14h à 18h, fermée le lundi. Et bienvenue aux vacanciers, c'est tous les mardis à Saulsure à 18h30.
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0: Je suis un homme, mais c'était Michel Polnareff qui nous l'a chanté en 1970, 7h08.
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0: Et ce mardi 25 août, il y a la démonstration du travail à l'ancienne du granit en carrière de 14h à 17h en compagnie d'anciens graniteurs heureux de partager leur univers, leur vie, leurs émissions. Extraction, manutention, taille des blocs, forge des outils, c'est ouvert à tous. C'est au col de Grosse-Pierre à la Bresse. Vous avez des renseignements 03 29 25 59 27. Et voici Michael Jackson sur Radio des Ballons. 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

0: Michael Jackson, They Don't Care About Us, 7h17, la 9e marche solidaire des Amis du Châtelet par l'association de bénévoles auprès des résidents de l'EHPAD Le Châtelet à Miremont. C'est pour le samedi 29 août, un parcours de randonnée pédestre de 5 ou 10 km, départ entre 8h30 et 14h30 au stade de Fallières à Saint-Nabord, direction Bellefontaine et Xertigny. Collation gratuite au contrôle, c'est 3 € par adulte minimum reversé au profit de l'association. Petite restauration et buvette et gobelet non fourni. Cette précision, ah oui. Voici, avant de retrouver Guillaume et son histoire d'un jour, Kyo, l'équilibre.
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1: Il a quasiment tout gagné durant sa carrière. Il lui manque peut-être quelques classiques à son incroyable palmarès, mais ce dernier ferait pâlir plus d'un coureur cycliste. Le palmarès dont on parle est celui de Jacques Anquetil. Le Normand est né le 8 janvier 1934 près de Rouen. Bien évidemment, il est connu pour ses 5 victoires finales dans le Tour de France et son antagonisme, un petit peu exacerbé par les journalistes à l'époque avec Raymond Poulidor. Mais Maître Jacques, c'est avant tout un coureur complet. Amoureux du chrono, la preuve en est sa collection de succès dans les Grands Prix des Nations, 9 au total. Affectionnant également les courses à étapes, désireux de montagne, Jacques Anquetil a inscrit son nom au palmarès du Critérium du Dauphiné Libéré, mais aussi sur Paris-Nice. Mais que penser de ses victoires dans le Giro et dans la Vuelta, réalisant le couplet Grande Boucle Giro et Grande Boucle Vuelta? Le coureur a marqué toute une génération. Et justement, pour revenir sur sa rivalité sportive d'avec Raymond Poulidor, de nombreux observateurs et amateurs de la petite reine diront que si Anquetil a remporté des titres, et le Tour de France notamment, Poulidor lui aura remporté le cœur des Français. Toutefois, ce qui est indéniable, c'est que Jacques Anquetil reste comme un des plus grands coureurs tricolores de l'histoire. Allez, on se donne rendez-vous demain pour d'autres histoires d'un jour avec Mémoire Sport.
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Vernis rouge, la fille, 7h23. Le dernier des marchés d'été à Bussan, c'est pour ce mardi 25 août. Lorenzo et les Saltimbanques, planches montagnardes et animations art de cirque. L'entracte donc du Saltimbanque aujourd'hui. Eh bien, bon marché, ça sera bien sûr comme chaque fois de 17h à 21h, Hall de la Mouline. Tom va arriver avec ses courses de ce mardi. Voici David Guetta avec Rai Stay.

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1: Bonjour, bonjour à tous. C'est le handicap de la Manche Marocco Cup qui sera le théâtre du Quintet Plus de ce mardi 25 août 2026. Disputé sur la distance de 3200 mètres, il réunira 16 concurrents âgés de 3 ans et au-dessus. Départ prévu 18h30. En tête de notre sélection, le 4, Chess, a repris de la fraîcheur en vue de cette épreuve visée. Il peut l'emporter. Suivi du 16, Dempy, qui vient de prouver son retour en forme, il doit confirmer. Le 5, Morissin, toujours présenté à bon escient. L'As, le Lavandou, va découvrir la distance du jour avec de légitimes ambitions. Et enfin, le 7, Mighty Boy, pris en note lors de sa dernière prestation, il complétera notre sélection. Une sélection que vous pouvez retrouver sur ma chaîne YouTube, Tom Kazak, les pronostics hippiques avec mes dernières minutes. Donc notre choix aujourd'hui, premier le 4, Chess. Second le 16, Dempy. Troisième le 5, Morissin. Quatrième l'As, le Lavandou. Cinquième le 7, Mighty Boy. Le second choix, le 11, le 3 et le 2. Et à vous la fortune!
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1: Avec Radio des Ballons, voici les offres d'emploi de notre secteur vosgien.
2: L'enseigne Carrefour de Remiremont est à la recherche d'un boucher. C'est pour un poste en CDI à 37h30 par semaine. Poste ouvert aux débutants avec formation CAP, BEP ou équivalent. L'entreprise Grange Vologne Automobile recherche pour Gérardmer un comptable. C'est un poste en CDI à temps partiel, 10 heures par semaine qui vous est proposé. Et pour postuler, on vous demande 3 ans d'expérience avec formation Bac plus 2 en compta. À Remiremont, le restaurant La Belle Marée recherche un commis de cuisine. C'est pour un poste en CDI à 35 heures par semaine. 6 mois d'expérience vous sont demandés avec formation CAP-BEP. Prise de poste dès que possible. À Gérardmer, on recherche un agent immobilier parlant le néerlandais et l'anglais. Les débutants sont acceptés. Vous serez donc qualifié en tant que commercial. C'est avec l'agence Interfrance Immobilier. À Vanier, on vous propose un poste de charpentier couvreur. C'est pour une mission intérimaire de 4 mois à 35 heures par semaine. Et 2 ans d'expérience sont demandés. La boulangerie du Lac à Gérardmer recherche un pâtissier, poste en CDI à 35 heures par semaine. 1 an d'expérience est demandé avec formation CAP-BEP. Il faut être également titulaire du permis. Il y a un poste de maçon qui vous est proposé sur la commune d'Éloy. Alors c'est un poste en CDI à 35 heures par semaine. On vous demande 2 ans d'expérience avec également le permis B. Les ADMR de Gérardmer recherchent une aide à domicile, poste en CDI à 35 heures par semaine. Alors c'est un poste qui est ouvert aux débutants avec formation CAP-BEP et le permis B. À Éloy, on vous propose un poste de tourneur-fraiseur sur commande numérique, un poste en CDI à 38h30 par semaine, poste ouvert aux débutants. L'atelier de Gérardmer recherche son futur barman serveur polyvalent. C'est un poste en CDI à 39 heures par semaine. Pour postuler, on vous demande au moins 6 mois d'expérience. Il faut également maîtriser l'anglais. À Saint-Nabor, il y a un poste d'agent de fabrication polyvalent qui vous est proposé. C'est pour un CDD de 3 mois. C'est un contrat à 35 heures par semaine. On vous demande 3 mois d'expérience pour postuler. À noter qu'il y aura possibilité de renouveler le contrat. Il faut impérativement avoir le CACES R489 catégorie 3. L'hôtel-restaurant Les Jardins de Sophie, Axon-Roulange-Mer, recherche un plongeur, poste en CDI à temps partiel, 28 heures par semaine. C'est ouvert aux débutants.
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Et voici la une de votre quotidien Vosges Matin pour ce mardi avec en page Vosges eh bien une vaste opération pour évacuer des épaves auto. Bruyère, de grands excès de vitesse révélés grâce au radar pédagogique. Le grand tétra est la fin de la réintroduction annoncée. Corniment des souvenirs avec la bande de Philippe Bouvard. Vosges et les collectivités font le pari des énergies vertes. Hockey sur glace, Épinal complète son offre de formation. Et puis il y a aussi le journal de Saint-Dié Remiremont et à Saint-Dié à la boussole, une permanence numérique indispensable pour ceux qui sont perdus avec Internet. À Tintru, les vaudrouilleurs continuent leur tour du monde. Et puis, son Roulangemer, Olivier alias Mr. Butterfly a parcouru 4 km dans le lac grâce à une technique de nage sans les jambes. Excellente journée avec Radio des Ballons et à tout à l'heure.

0: Les macas, tous les cris, les SOS, 7h39.
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0: Balade nocturne et astronomique demain mercredi 26 août. Animation gratuite, tout public, réservation obligatoire. Et c'était dans le cadre de l'exposition Le Lynx Boréal, présenté à l'espace Nature Culture en Château-Lambert. Et ce sera jusqu'au 29 novembre, ça vous avez le temps. Mais donc pour ce rendez-vous, l'adresse exacte du rendez-vous sera transmise dès votre inscription. Et il faut réserver effectivement au 03 84 20 49 84, au 06 74 09 76 04 ou encore enc@parc-ballon-vosges.fr. Animation gratuite. Et l'on salue donc Diana, Corinne et Emeric qui nous transmettent ces informations du parc des ballons. Cake, preps.

0: Preps, preps, preps, cake. C'était 7h42 sur Radio des Ballons et comme partout ailleurs.
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0: La course des garçons de café, mais ce sera pour ce dimanche 30 août à 13h30, place de l'Atre de Tassigny à Remiremont. C'est gratuit, c'est ouvert à tous. Et les garçons de café s'élancent plateau en main dans une course sans renverser une seule goutte. Allez, ça sera 10h30, hein, n'oubliez pas. Il y a Gims, la boubou.

0: Pia et Gims, Laboubou, 8 ans moins le quart.
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0: Et hier donc est mort Philippe Bouvard, il avait 96 ans, ça fait qu'il n'était pas en bonne santé, mais enfin ça se doit, c'est pas évident. Et eh bien Laurent Ruquier a dit de lui, c'est un maître pour moi et pour beaucoup dans ce métier, on va s'y joindre. Jean-Pierre Foucault a dit, il a su mettre à portée de tous la culture générale. Bernard Mabille dit, ça me fait beaucoup de peine, on pouvait l'aimer comme on pouvait le détester. Marc-Olivier Fogiel dit, lui, j'ai grandi avec Philippe Bouvard, il nous a fait rêver. Michel Drucker, Philippe Bouvard, c'était quelqu'un de multiple, un auteur, une plume, un travailleur acharné qui a inventé une radio et une télévision. Il restera un des moments de l'histoire de la télévision. Philippe Bouvard.
2: Du nouveau dans le cosmos, enfin ce qu'on en sait, et puis... Bon.
3: Et le Pax, parce qu'avec le Pax, on va dans la Lune aussi.
2: Vous êtes drôle, monsieur Péroni, mais un peu vulgaire.
3: Il n'y a pas un mot grossier.
4: Un peu axé, surtout. Ouais. Un peu axé.
2: Il serait possible, il faut quand même là être prudent, de créer un trou noir en laboratoire.
5: Oh, on en parlait.
2: Le chercheur...
4: Se met à quatre pattes.
6: Je vais te détecter le trou noir.
2: C'est un trou noir d'un type un peu particulier, dit la Dépêche.
3: On a le prénom du type.
2: Parce qu'il laisse passer le reste de la matière. Ah,
5: voilà. Est-ce qu'il y a des mouches dans les sanitaires? Dans les trous noirs.
3: Bah, pas en cette saison, mais l'été, oui. Il y a peut-être des petites
5: araignées. Parce que souvent, dans les trucs publics, on attrapait des morpions.
4: Non, mais pas là.
5: Pas là. Il y avait des bêtes dans le sol.
2: Oui. J'en ai même attrapé.
4: Non, mais dans les bistrots, mais là,
2: mais
4: c'est
2: dans les bistrots, à partir de midi, vous n'avez plus de mouches dans les toilettes. Elles sont toutes à la cuisine.
4: Non, là, c'est le truc, c'est comme à l'hôpital.
2: Moi, je suis pas contre les mouches. Je trouve que...
5: Voilà.
2: Compter les mouches, ça non, peut dans...
4: Quand on est tout seul, qu'on doit déjeuner tout seul,
2: ah
4: ça
2: oui
4: fait passer le temps de les mettre sur le bord de l'assiette. C'est pas désagréable.
2: Ah oui.
3: Ah, écraser une mouche dans la purée, ça fait rire.
4: Ah ouais. Quand vous avez, il faut que vous ayez quand même un nombre suffisant de mouches noires pour pouvoir jouer aux échecs avec le riz.
5: Moi, ce qui m'épate, c'est que vous n'avez jamais mangé de mouche.
2: Et les ailes de mouche, c'est aphrodisiaque.
3: Ah, oui.
5: Les pattes surtout. Ouais, parce que quand ça vous court dessus.
2: Mais alors,
5: ça chatouille. Mais faut la chatouille. C'est bon. Ah mais c'est... Tu peux pas imaginer ce que c'est.
3: Oui, mais faut d'abord leur enlever les ailes pour pas qu'elles s'envolent. Hein. Ah ouais. Oh,
5: une mouche sur une belle érection. C'est magnifique. C'est épatant, ça. Mais il faut que ça soit une belle grosse mouche.
3: Ah oui,
5: faut bien qu'on sente les pattes.
3: Oui. Ah, une belle bleue à viande.
5: Et alors, quand elle arrive sur l'extrémité de l'érection, là, quand elle est posée dessus, c'est magnifique. Et elle descend, elle est... Oh là. Il y a un petit trou à un moment donné. Elle veut rentrer et on la laisse pas rentrer. Non, tu dis un pas dedans, lui dit. Et hop, elle part par en dessous. Elle se sauve. Mais c'est bon aussi, par en dessous.
2: Comment vous les attirez? Viens voir papa, vous leur dites non.
5: Je leur rentre d'abord mon cul.
0: Un trou noir et donc Philippe Bouvard qui est mort hier à 96 ans.
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0: Et nous sommes le mardi 25 août. Le soleil s'est levé à 6h57. Il se couchera à 20h41. Tout fait-on Louis. Mais on fête aussi Jenness, Lewis, et puis quelques autres certainement. Bien qu'un 25 août, que s'est-il passé en 1875, c'était le Britannique Matthew Webb qui était le premier à réussir la traversée Douvres-Calais à la nage. En 1900, le décès du philosophe allemand Friedrich Nietzsche. En 1918, la naissance du chef d'orchestre et compositeur américain Leonard Bernstein. En 1944, la libération de Paris, capitulation des troupes allemandes. En 1988, décès de Françoise Dolto, psychanalyste spécialiste de l'enfance. Et en 1990, le Conseil de sécurité de l'ONU autorise l'usage de la force pour faire respecter l'embargo maritime contre l'Irak. Bon, tu as... C'est quoi, Pépé ? Quand j'étais petit, je passais des heures à faire des puzzles super difficiles. J'adorais ça, gamin. Et qu'est-ce que tu fais maintenant ? J'essaie de programmer le magnétoscope.
8: Et bon anniversaire à Eve Angeli.

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1: Bonjour à tous, nous fêtons Louis aujourd'hui. Alors les astres vous seront-ils favorables?
2: Eh bien Bélier, il faudra vous méfier de vos sautes d'humeur qui pourront avoir des effets néfastes sur votre entourage.
1: Taureau, Uranus en aspect favorable devrait vous valoir des sollicitations amicales. Attention tout de même, Mars belliqueux pourrait provoquer des conflits et éviter surtout les polémiques.
2: Gémeaux, journée favorable aux échanges d'idées agréables et fructueuses avec les amis et relations diverses.
1: Cancer, la lune présente dans votre signe vous invite à la modération.
2: Lion, il y aura des hauts et des bas aujourd'hui, c'est comme ça.
1: Vierge, vous serez d'humeur festive.
2: Balance, eh bien cette journée plutôt calme et harmonieuse vous aidera peut-être à vous rendre compte que vous n'avez pas assez investi dans les rapports amicaux.
1: Scorpion, ce qui est fait et râler ou vous lamenter n'y changera rien. Il sera plus judicieux de mobiliser toute votre énergie pour saisir de nouvelles opportunités.
2: Sagittaire, vous serez entouré d'admirateurs parce que votre flair et votre simplicité ne passeront jamais inaperçus.
1: Capricorne, vous prendrez des décisions ambitieuses sans trop vous poser de questions. Elles risqueront de vous compromettre à long terme.
2: Verseau, les gens autour de vous regarderont les nouveautés d'un mauvais œil. Alors vous devrez pousser au changement si vous voulez que les choses s'améliorent.
1: Enfin, Poisson, votre écoute sera précieuse pour ceux qui ont besoin de réconfort. Bonne journée à tous. À demain pour un nouvel horoscope, nous fêterons Natacha.

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0: 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Il est 8h, portez-vous bien. Et tout à l'heure, après l'actualité, nous jouons.
1: L'actualité de ce mardi. Depuis hier, une vaste opération d'enlèvement d'une centaine de véhicules hors d'usage, mais aussi des batteries, bidons d'huile et autres déchets, est en cours à Plainfin et à Saulcy-sur-Meurthe. Le propriétaire des lieux, vendeur de voitures d'occasion, a accumulé pendant 25 ans des véhicules, des pièces auto, sans conditions de sécurité vis-à-vis de l'environnement. Il a été soumis à plusieurs injonctions qu'il n'a jamais exécutées. Il a été condamné et a écopé d'amendes qu'il n'a pas réglées, étant insolvable. Ce sont les collectivités qui vont prendre en charge le coût de ces enlèvements, soit plus de 100 000 euros. Hier en Haute-Saône, sur la commune d'Elvillers et Liaumont, un incendie a ravagé une maison occupée par une femme et son fils de 29 ans. L'habitation a été totalement détruite et le corps du jeune homme sans vie a été découvert dans le jardin. Il est mort par balle. Une arme à feu a été trouvée à ses côtés. Une enquête a été ouverte et une autopsie va être effectuée. Sur la commune de Moyen-Moutier, le maire avait pris un arrêté le 4 août afin d'interdire l'accès au massif forestier. La décision avait été prise après avoir trouvé des traces de feux de camp en pleine période où le risque d'incendie était élevé. L'accès à la forêt est de nouveau autorisé depuis ce lundi au vu des conditions climatiques. Le programme de réintroduction du grand tétras dans les Vosges, entamé en 2024, va prendre fin en 2029 sur décision du ministère. Les volatiles capturés en Norvège ont péri en grande majorité dans les Vosges, sans doute à cause du changement climatique, même si récemment il y a eu 4 naissances. Les associations de protection environnementale demandent l'arrêt immédiat du programme qui est un échec selon eux. Le parc naturel régional des Ballons des Vosges estime que les conclusions ne pourront être tirées qu'à la fin du dispositif d'expérimentation. Nous avons appris le décès de Claude Perry, âgé de 92 ans. Ses obsèques auront lieu jeudi à 10h en l'église de Saulcy. Décès de Gisèle Fleurette, née Poirot, âgée de 101 ans. Ses obsèques sont prévues jeudi à 14h30 en l'église de la Bresse. Je vous rappelle les obsèques de Colette Kechlin et Vino, âgés de 95 ans, célébrées jeudi à 14h30 en l'abbatiale de Remiremont. Aujourd'hui sont célébrées les obsèques de Raymond Mougel, né Mouret, âgé de 93 ans, à 10h30 en l'église de Vanier. Les obsèques de Marie-Louise Thiers, née Didier, âgée de 86 ans, sont prévues à 14h30 à la salle Omniculte de Cornimont. Les obsèques de Michel Lecomte, âgé de 88 ans, sont prévues à 15h en l'église de Bussan. Le sport avec le cyclisme et la Vuelta, la troisième étape dans les Pyrénées françaises, a été stoppée à cause de la grêle. Il n'y a pas eu de classement, Pogacar reste donc en rouge. Et dans le Tour de l'Avenir, cinquième étape pour Lorenzo Fin, qui est leader. Le volleyball avec l'Euro féminin, la France a battu le Monténégro 3-0 et est donc qualifiée pour les huitièmes de finale. La météo pour ce mardi, du soleil et des nuages et quelques pluies avec 27 degrés. Alors ça sera le même type de temps jusqu'à jeudi où les températures vont monter jusqu'à 30 degrés. Et à partir de vendredi, eh bien les températures vont commencer à décliner tout doucement avec toujours un temps couvert et quelques pluies.
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0: Et 8h04, nous allons jouer avec notamment, eh bien ce matin, le musée de Fauconnier, le musée de la carte postale, et vous aurez le numéro de téléphone pour appeler, parce que simplement, votre nom sera donné. Vous jouez aussi avec le parc miniature de Plombières. Là aussi, vous aurez votre nom à l'entrée. Mais aussi, il y a des places que vous aurez dans l'enveloppe avec Champagnier et son musée, le musée d'art militaire de Vincey, Didyland, parc alsacien, Bolder à la Bresse, également Vesserlin, bien connu chez nous, la Volerie des Aigles, mais aussi donc la ferme Aventure. 03 29 28 10 34 évidemment, qui chante et il ne peut pas être plus connu. C'était en 1975. 03 29 28 10 34, c'est parti.
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0: Merci beaucoup. Souvenir.
1: Bravo à nos gagnants, c'était effectivement en version live les tendres années de Johnny Hallyday. Bravo, et dans les minutes qui viennent sur Père Trump, Pierre Bachelet, Grégoire, et Pierrette reviendra avec l'éphéméride. Voici Louis Bertignac, ces idées-là.

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2: C'est parti avec l'éphéméride de ce 25 août. Bonne fête Louis, Lou, Ludovic, Loïc, Clovis, Lewis. C'est le patron des brasseurs, des coiffeurs, des merciers et ouvriers du bâtiment. Les naissances du 25 août, Blake Lively, l'actrice, Eve Angeli, la chanteuse, Gilberto Simoni, le cycliste, Claudia Schiffer, la mannequin, Tim Burton, réalisateur et écrivain. En 1932, c'est la naissance de Rissé Barrier, le chanteur et fantaisiste. En 1930, Sam Connery, l'acteur. En 1923, Kiraz, le dessinateur de presse. Les décès. En 2016, Sonia Riquiel, la grande couturière et actrice. En 2014, Jean Berger, l'acteur. En 2012, Neil Armstrong, l'astronaute américain, premier homme à marcher sur la Lune. En 2001, c'est le décès de Philippe Léotard, acteur, poète et chanteur. Et en 1988, Françoise Dolto, la psychanalyste spécialiste de l'enfance. En 2014, Manuel Valls présente la démission de son gouvernement. En 2000, c'est le rachat des grands magasins Continent par Carrefour. En 1999, c'est la sortie en salle du film « La neuvième porte » de Roman Polanski. En 1990, le Conseil de sécurité de l'ONU autorise l'usage de la force pour faire respecter l'embargo maritime contre l'Irak. En 1976, c'est la démission de Jacques Chirac du poste de Premier ministre de Giscard d'Estaing. Il est remplacé par Raymond Barre. En 1960, c'est l'ouverture des 17e Jeux olympiques à Rome. Le dicton « Si la lune de Saint-Louis se fait en beau, sois réjoui. Beau temps à Saint-Louis, longtemps sans pluie, et à Saint-Louis, l'été est fini. »
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1: L'actualité de ce mardi. Depuis hier, une vaste opération d'enlèvement d'une centaine de véhicules hors d'usage, mais aussi des batteries, bidons d'huile et autres déchets, est en cours à Plainfin et à Saulcy-sur-Meurthe. Le propriétaire des lieux, vendeur de voitures d'occasion, a accumulé pendant 25 ans des véhicules, des pièces auto, sans conditions de sécurité vis-à-vis de l'environnement. Il a été soumis à plusieurs injonctions qu'il n'a jamais exécutées. Il a été condamné et écopé d'amendes qu'il n'a pas réglées, étant insolvable. Ce sont les collectivités qui vont prendre en charge le coût de ces enlèvements, soit plus de 100 000 euros. Hier en Haute-Saône, sur la commune d'Elvillers et Liaumont, un incendie a ravagé une maison occupée par une femme et son fils de 29 ans. L'habitation a été totalement détruite et le corps du jeune homme sans vie a été découvert dans le jardin. Il est mort par balle. Une arme à feu a été trouvée à ses côtés. Une enquête a été ouverte et une autopsie va être effectuée. Sur la commune de Moyen-Moutier, le maire avait pris un arrêté le 4 août afin d'interdire l'accès au massif forestier. La décision avait été prise après avoir trouvé des traces de feux de camp en pleine période où le risque d'incendie était élevé. L'accès à la forêt est de nouveau autorisé depuis ce lundi au vu des conditions climatiques. Le programme de réintroduction du grand tétras dans les Vosges, entamé en 2024, va prendre fin en 2029 sur décision du ministère. Les volatiles capturés en Norvège ont péri en grande majorité dans les Vosges, sans doute à cause du changement climatique, même si récemment il y a eu 4 naissances. Les associations de protection environnementale demandent l'arrêt immédiat du programme qui est un échec selon eux. Le parc naturel régional des Ballons des Vosges estime que les conclusions ne pourront être tirées qu'à la fin du dispositif d'expérimentation. Nous avons appris le décès de Claude Perry, âgé de 92 ans. Ses obsèques auront lieu jeudi à 10h en l'église de Saulsur. Décès de Gisèle Fleurette, née Poirot, âgée de 101 ans. Ses obsèques sont prévues jeudi à 14h30 en l'église de la Bresse. Je vous rappelle les obsèques de Colette Kechlin et Vino, âgés de 95 ans, célébrées jeudi à 14h30 en l'abbatiale de Remiremont. Aujourd'hui sont célébrées les obsèques de Raymond de Mougel, né Mouret, âgé de 93 ans, à 10h30 en l'église de Vanier. Les obsèques de Marie-Louise Thiers, née Didier, âgée de 86 ans, sont prévues à 14h30 à la salle Omniculte de Cornimont. Les obsèques de Michel Lecomte, âgé de 88 ans, sont prévues à 15h en l'église de Bussan. Le sport avec le cyclisme et la Vuelta, la troisième étape dans les Pyrénées françaises, a été stoppée à cause de la grêle. Il n'y a pas eu de classement, Pogacar reste donc en rouge. Et dans le Tour de l'Avenir, cinquième étape pour Lorenzo Fin, qui est leader. Le volleyball avec l'Euro féminin, la France a battu le Monténégro 3-0 et est donc qualifiée pour les huitièmes de finale. La météo pour ce mardi, du soleil et des nuages, quelques pluies avec 27 degrés. Alors ça sera le même type de temps jusqu'à jeudi où les températures vont monter jusqu'à 30 degrés. Et à partir de vendredi, eh bien les températures vont commencer à décliner tout doucement avec toujours un temps couvert et quelques pluies.
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1: L'autre jour, ma belle-mère m'a appris qu'elle voulait préparer son enterrement. Elle m'a dit « Je veux que vous soyez tranquille le jour où je serai plus là. » Mais ça va de soi. Du coup, je l'ai emmené aux pompes funèbres. J'ai dit au type des pompes funèbres que je cherchais un cercueil. Il m'a dit « C'est pour vous ?» J'ai dit « Non, c'est pour offrir. » Il m'a proposé un cercueil intérieur cuit. J'ai dit « C'est pas la peine, il y aura déjà de la peau de vache dedans. » Pour la gravure, j'ai voulu écrire à ma belle-mère avec son nom, son prénom et sa date de naissance. Mais quand j'ai vu qu'il facturait à la lettre, j'ai juste fait mettre un smiley. Une fois dans la voiture, ma belle-mère m'a dit « Tout est prêt ?» Je dis « Oui, il n'y a plus qu'à caler la date. » Du coup, j'ai emmené à l'hôpital pour faire un bilan de santé. Tout allait bien, j'ai insisté. Le médecin m'a dit « Je veux bien pousser les examens, mais il n'y a qu'une chance sur 1000 pour qu'elle ait quelque chose. » Ah, tant qu'il y a de l'espoir. Ils ont accepté de la garder quelques jours. À l'accueil de l'hôpital, ils m'ont demandé quel type de chambre je voulais lui prendre. Une chambre froide. Puis j'ai dû remplir le formulaire d'admission. Alors pour gagner du temps, j'ai rempli le formulaire de sortie. J'ai écrit le nom de ma belle-mère sur une étiquette et je lui ai accroché au gros orteil. Le personnel de l'hôpital n'était pas très coopérant. Ils ont retiré la pancarte que j'avais mise la nuit au-dessus du lit de ma belle-mère. J'avais écrit « Don d'organes, servez-vous !» Au final, le médecin lui a trouvé quelque chose, elle avait encore de belles années devant elle. Du coup, j'ai appelé les pompes funèbres. Fausse alerte, on annule l'opération Youpi. Quelques mois plus tard, l'hôpital m'a appelé pour m'annoncer que ma belle-mère avait un problème. Une fois sur place, le médecin m'a dit que ma belle-mère était dans le coma depuis 5 minutes. Je lui ai dit, je veux pas qu'elle souffre plus longtemps, il n'y a plus aucun espoir, débranchez-la. J'ai dû expliquer la disparition de ma belle-mère à notre enfant, j'arrivais pas à trouver les mots. Finalement, je lui ai dit, cette année, le Père Noël est passé plus tôt que prévu. Pour la première fois, le cadeau, il n'est pas au pied du sapin, mais dedans. J'ai déclenché l'opération. Dans le cortège qui suivait le cercueil, on m'a demandé d'arrêter de klaxonner. Ils avaient raison, à cause du klaxon, j'entendais plus ma radio. À l'église, au passage du cercueil, on sentait que les gens étaient tristes, la holla n'a pas pris. Et la chenille non plus. Puis, j'ai pris la parole. Je vais faire l'éloge funèbre de ma belle-mère, puis après on passera à l'ouverture des cadeaux.

0: Un peu de silence, s'il vous plaît, respectez ce moment de bonheur. Avant de commencer en hommage à ma belle-mère, j'aurais aimé faire une minute de silence, mais je me dis que les femmes n'y arriveront jamais. Vous voyez, Jeannine, beaucoup de gens nous ont quittés trop tôt. Toi, tu nous as quittés. Vous la connaissiez aussi alors. Jeannine, tous les dimanches pour le déjeuner, tu nous servais un repas chaud. Aujourd'hui, c'est un buffet froid. Jeannine, quelle coïncidence, toi qui n'aimais pas danser, aujourd'hui tu es rentrée en boîte. Pour avoir mon âme en paix, Jeannine, j'ai décidé de te rembourser tout l'argent que je t'avais emprunté. Je t'ai glissé un chèque dans ton cercueil. Tu l'encaisses quand tu veux. Jeannine, on t'avait offert le livre de Yann Arthus-Bertrand, La Terre vue du dessus. Tout à l'heure, tu vas connaître la suite. En tout cas, Jeannine, tu aurais cru qu'un jour tu deviendrais écolo, car dans quelques heures, tu vas rejoindre les Verts. Jeannine, tu as vécu plein de choses. Une fois, tu avais été sortie d'un immeuble en flammes par les pompiers. Je me souviens, je leur avais dit « Cette année, comptez pas sur moi pour vous acheter un calendrier. » J'ai plein de souvenirs, Jeannine. Je me souviens encore de notre balade en forêt. Je t'avais trouvé touchante quand je t'avais vu en train de courir dans le rétroviseur de ma voiture. Avant de conclure, Seigneur, Jeannine t'a rejoint, accueille-la avec autant de joie que je te l'envoie. Pour te rendre un dernier hommage, Jeannine, j'ai enregistré tes dernières paroles que voici. Jamais les oublier, c'est le même bip que le bip de recul sur ma voiture. Afin de faire des économies pour transporter le cercueil de l'église au cimetière, j'ai pas pris de porteur, j'ai fait ça avec un diable. Au moment de la mise en terre, une sonnerie a retenti. On avait oublié de retirer le portable de ma belle-mère qui était resté dans sa poche. C'est étonnant d'entendre un portable sonner dans un cercueil. C'est d'autant plus étonnant quand ça décroche. Ma belle-mère était encore vivante, youpi. Les pompes funèbres m'ont dit que tous les frais que j'avais engagés devaient être payés. Ils ont quand même été commerçants, ils m'ont pas facturé le feu d'artifice. Le Seigneur nous avait rendu ma belle-mère comme quand même lui n'en avait pas voulu.
1: Olivier de Benoît, le comique du jour, l'éloge funèbre de la belle-mère. 8h47 et le tennis club de Remiremont ouvre ses inscriptions pour la saison 2026-2027. Des permanences qui sont tenues donc sur le site de la Grange Pluton, route des Rivales à Remiremont bien sûr, et samedi 29 août de 10h à 18h. On sera pour la première. Michael Sambello, Maniaque.

Michael Sembello, Maniac. 8h51, nos stations vont se séparer. Sachez qu'il y a jusqu'au 29 août l'expo photo des photographies de Raphaël Parmentier, Massif des Vosges, Terre d'émotion. Sylvie et Alain vont arriver avec l'horoscope. Voici Shakira et Burn Boy. Die Die, c'était la chanson du Mondial 26, 2026. Bonne journée à toutes et à tous avec Radio des Ballons, bien sûr.

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1: Bonjour à tous, nous fêtons Louis aujourd'hui. Alors les astres vous seront-ils favorables ?
2: Eh bien Bélier, il faudra vous méfier de vos sautes d'humeur qui pourront avoir des effets néfastes sur votre entourage.
1: Taureau, Uranus en aspect favorable devrait vous valoir des sollicitations amicales. Attention tout de même, Mars belliqueux pourrait provoquer des conflits et éviter surtout les polémiques.
2: Gémeaux, journée favorable aux échanges d'idées agréables et fructueuses avec les amis et relations diverses.
1: Cancer, la lune présente dans votre signe vous invite à la modération.
2: Lion, il y aura des hauts et des bas aujourd'hui, c'est comme ça.
1: Vierge, vous serez d'humeur festive.
2: Balance, eh bien cette journée plutôt calme et harmonieuse vous aidera peut-être à vous rendre compte que vous n'avez pas assez investi dans les rapports amicaux.
1: Scorpion, ce qui est fait et râler ou vous lamenter n'y changera rien. Il sera plus judicieux de mobiliser toute votre énergie pour saisir de nouvelles opportunités.
2: Sagittaire, vous serez entouré d'admirateurs parce que votre flair et votre simplicité ne passeront jamais inaperçus.
1: Capricorne, vous prendrez des décisions ambitieuses sans trop vous poser de questions. Elles risqueront de vous compromettre à long terme.
2: Verseau, les gens autour de vous regarderont les nouveautés d'un mauvais œil. Alors vous devrez pousser au changement si vous voulez que les choses s'améliorent.
1: Enfin, Poisson, votre écoute sera précieuse pour ceux qui ont besoin de réconfort. Bonne journée à tous. À demain pour un nouvel horoscope, nous fêterons Natacha.
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12: L'actualité de ce mardi. Depuis hier, une vaste opération d'enlèvement d'une centaine de véhicules hors d'usage, mais aussi des batteries, bidons d'huile et autres déchets, est en cours à Plainfin et à Saulcy-sur-Meurthe. Le propriétaire des lieux, vendeur de voitures d'occasion, a accumulé pendant 25 ans des véhicules, des pièces auto, sans conditions de sécurité vis-à-vis de l'environnement. Il a été soumis à plusieurs injonctions qu'il n'a jamais exécutées. Il a été condamné et a écopé d'amendes qu'il n'a pas réglées, étant insolvable. Ce sont les collectivités qui vont prendre en charge le coût de ces enlèvements, soit plus de 100 000 euros. Hier en Haute-Saône, sur la commune d'Elvillet et Liaumont, un incendie a ravagé une maison occupée par une femme et son fils de 29 ans. L'habitation a été totalement détruite et le corps du jeune homme sans vie a été découvert dans le jardin. Il est mort par balle. Une arme à feu a été trouvée à ses côtés. Une enquête a été ouverte et une autopsie va être effectuée. Sur la commune de Moyen-Moutier, le maire avait pris un arrêté le 4 août afin d'interdire l'accès au massif forestier. La décision avait été prise après avoir trouvé des traces de feux de camp en pleine période où le risque d'incendie était élevé. L'accès à la forêt est de nouveau autorisé depuis ce lundi au vu des conditions climatiques. Le programme de réintroduction du grand tétras dans les Vosges, entamé en 2024, va prendre fin en 2029 sur décision du ministère. Les volatiles capturés en Norvège ont péri en grande majorité dans les Vosges, sans doute à cause du changement climatique, même si récemment il y a eu 4 naissances. Les associations de protection environnementale demandent l'arrêt immédiat du programme qui est un échec selon eux. Le parc naturel régional des Ballons des Vosges estime que les conclusions ne pourront être tirées qu'à la fin du dispositif d'expérimentation. Nous avons appris le décès de Claude Perry, âgé de 92 ans. Ses obsèques auront lieu jeudi à 10h en l'église de Saulcy. Décès de Gisèle Fleurette, née Poirot, âgée de 101 ans. Ses obsèques sont prévues jeudi à 14h30 en l'église de la Bresse. Je vous rappelle les obsèques de Colette Kechlin et Vino, âgés de 95 ans, célébrées jeudi à 14h30 en l'abbatiale de Remiremont. Aujourd'hui sont célébrées les obsèques de Raymond Mougel, né Mouret, âgé de 93 ans, à 10h30 en l'église de Vanier. Les obsèques de Marie-Louise Thiers, née Didier, âgée de 86 ans, sont prévues à 14h30 à la salle Omniculte de Cornimont. Les obsèques de Michel Lecomte, âgé de 88 ans, sont prévues à 15h en l'église de Bussan. Le sport avec le cyclisme et la Vuelta, la troisième étape dans les Pyrénées françaises, a été stoppée à cause de la grêle. Il n'y a pas eu de classement, Pogacar reste donc en rouge. Et dans le Tour de l'Avenir, cinquième étape pour Lorenzo Fin, qui est leader. Le volleyball avec l'Euro féminin, la France a battu le Monténégro 3-0 et est donc qualifiée pour les huitièmes de finale. La météo pour ce mardi, du soleil et des nuages et quelques pluies avec 27 degrés. Alors ça sera le même type de temps jusqu'à jeudi où les températures vont monter jusqu'à 30 degrés. Et à partir de vendredi, eh bien les températures vont commencer à décliner tout doucement avec toujours un temps couvert et quelques pluies.
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2: Bonjour à tous. Longtemps suspecté de nuire au cœur, le café bénéficie d'un retour en grâce. Selon de récentes recherches, une consommation modérée pourrait non seulement être sans danger pour la plupart des adultes, mais aussi associée à des bénéfices cardiovasculaires. Bonne nouvelle pour les amateurs de café. Les données scientifiques les plus récentes indiquent qu'une consommation allant jusqu'à 400 mg de caféine par jour, soit environ 3 à 5 tasses de café, est généralement sans danger pour la majorité des adultes. Mieux encore, cette consommation modérée pourrait être liée à un risque plus faible de certaines maladies cardiovasculaires, comme l'insuffisance cardiaque, les accidents vasculaires cérébraux ou encore les maladies coronariennes, les maladies qui se déclenchent lorsque l'approvisionnement en sang du muscle cardiaque est interrompu ou limité. Ces effets bénéfiques pourraient s'expliquer en partie par les composés antioxydants et anti-inflammatoires naturellement présents dans le café. Attention, le café non filtré, comme le café turc ou à piston, contient du cafestol, une substance susceptible d'augmenter le mauvais cholestérol. Le café filtré en contient beaucoup moins. Si le café peut avoir des effets positifs, tout dépend de la dose. Au-delà de 4 à 5 tasses par jour, les bénéfices semblent diminuer et certains risques peuvent apparaître, notamment une augmentation de la pression artérielle ou des troubles du rythme cardiaque. Les boissons énergisantes, en particulier, posent un problème. Très concentrées en caféine, elles contiennent souvent d'autres ingrédients ajoutés susceptibles d'accroître l'absorption de la caféine, d'accélérer ses effets sur l'organisme, d'augmenter la pression artérielle et d'accroître le risque de maladies cardiovasculaires. En conclusion, les auteurs rappellent que cette observation n'a rien d'universel. La caféine n'agit pas de la même manière chez tout le monde. Âge, génétique, état de santé ou encore prise de médicaments influencent la façon dont elle est métabolisée. Certaines personnes peuvent ressentir des palpitations, de l'anxiété ou des troubles du sommeil, même à faible dose.
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1: Avec la comédie Les Gendarmes que l'on débute cette sélection cinéma. Alors c'est un film signé François Prévost, Légoni et Stéphane Archinard. On y retrouve dans ce film Arnaud Ducret, Marc Risso, Fred Testo, adaptation de la bande dessinée du même nom. Et dans cette histoire, eh bien, toute la brigade de gendarmerie de Charnay-lès-Mâcon se prépare à la grande fête des jardins. Mais l'arrivée d'un jeune stagiaire désinvolte, débarqué tout droit de la capitale, et de deux voleurs de nains de jardin va bouleverser l'organisation qui est bien huilée. Alors ce film a été noté 2,3 par la presse et seulement 2 par les spectateurs. Ce sont les notes sur 5 d'Allociné. Et pour voir Les Gendarmes, eh bien vous avez rendez-vous au Majestic de Remiremont, à l'Entracte de Vanier. Le film est aussi visible au Casino de Gérardmer et au grand écran à la Bresse. À la MCL de Gérardmer, vous allez pouvoir découvrir Le Triangle d'Or. C'est un drame et un thriller d'Hélène Rosselet-Ruiz. L'histoire, c'est celle de Souria. Elle est l'amante d'un prince saoudien. Elle vit dans un hôtel particulier. Elle décide d'embaucher pour ses services Laura, une femme qui est en recherche d'emploi. Et un lien fragile va se tisser entre les deux femmes, mais Laura pressent un danger qui pèse sur Souria. C'est un film qui a reçu de bonnes notes, 3,5 pour la presse et 3,7 pour les spectateurs. Le dernier Spider-Man est toujours à l'affiche, vous pourrez le retrouver au Majestic de Remiremont, au Casino de Gérardmer, également au grand écran de la Bresse cette semaine. Le film d'action et d'aventure est réalisé par Destin Daniel Cretton, c'est avec Tom Holland et Zendaya. Et donc dans ce nouveau volet, plus personne ne se souvient que Peter Parker est Spider-Man. Et un nouvel ennemi arrive et Peter va tenter de protéger ses anciens amis. Alors ce nouveau Spider-Man a été noté 3,2 par la presse et 4,1 par les spectateurs. À l'entracte de Vanier, vous allez pouvoir retrouver Kill Bill The Whole Bloody Affair. Le film culte de Tarantino est à découvrir dans sa version longue. À Remiremont au Majestic cette semaine, eh bien, les fans d'Harry Potter vont pouvoir s'offrir un marathon puisque l'intégralité des films vous sera proposée du 26 au 30 août. Le nouveau film de Ridley Scott est à découvrir à Remiremont, The Dog Stars, un thriller d'aventure avec Jacob Elordi, Margaret Qualley et Josh Brolin. L'histoire se déroule dans le futur. Une pandémie a décimé la société américaine. Un pilote vit reclus sur une base aérienne avec un chien et un ex-marine. Et un jour, il entend à la radio qu'un monde meilleur existe en dehors de leur périmètre contrôlé.
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0: Bonjour à tous, nous fêtons Louis aujourd'hui. Alors les astres vous seront-ils favorables ?
1: Eh bien Bélier, il faudra vous méfier de vos sautes d'humeur qui pourront avoir des effets néfastes sur votre entourage.
0: Taureau, Uranus en aspect favorable devrait vous valoir des sollicitations amicales. Attention tout de même, Mars belliqueux pourrait provoquer des conflits et éviter surtout les polémiques.
1: Gémeaux, journée favorable aux échanges d'idées agréables et fructueuses avec les amis et relations diverses.
0: Cancer, la lune présente dans votre signe vous invite à la modération.
1: Lion, il y aura des hauts et des bas aujourd'hui, c'est comme ça.
0: Vierge, vous serez d'humeur festive.
1: Balance, eh bien cette journée plutôt calme et harmonieuse vous aidera peut-être à vous rendre compte que vous n'avez pas assez investi dans les rapports amicaux.
0: Scorpion, ce qui est fait et râler ou vous lamenter n'y changera rien. Il sera plus judicieux de mobiliser toute votre énergie pour saisir de nouvelles opportunités.
1: Sagittaire, vous serez entouré d'admirateurs parce que votre flair et votre simplicité ne passeront jamais inaperçus.
0: Capricorne, vous prendrez des décisions ambitieuses sans trop vous poser de questions. Elles risqueront de vous compromettre à long terme.
1: Verseau, les gens autour de vous regarderont les nouveautés d'un mauvais œil. Alors vous devrez pousser au changement si vous voulez que les choses s'améliorent.
0: Enfin, Poisson, votre écoute sera précieuse pour ceux qui ont besoin de réconfort. Bonne journée à tous. À demain pour un nouvel horoscope, nous fêterons Natacha.
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13: L'actualité de ce mardi. Depuis hier, une vaste opération d'enlèvement d'une centaine de véhicules hors d'usage, mais aussi des batteries, bidons d'huile et autres déchets, est en cours à Plainfin et à Saulcy-sur-Meurthe. Le propriétaire des lieux, vendeur de voitures d'occasion, a accumulé pendant 25 ans des véhicules, des pièces auto, sans conditions de sécurité vis-à-vis de l'environnement. Il a été soumis à plusieurs injonctions qu'il n'a jamais exécutées. Il a été condamné et a écopé d'amendes qu'il n'a pas réglées, étant insolvable. Ce sont les collectivités qui vont prendre en charge le coût de ces enlèvements, soit plus de 100 000 euros. Hier en Haute-Saône, sur la commune d'Elvillers et Liaumont, un incendie a ravagé une maison occupée par une femme et son fils de 29 ans. L'habitation a été totalement détruite et le corps du jeune homme sans vie a été découvert dans le jardin. Il est mort par balle. Une arme à feu a été trouvée à ses côtés. Une enquête a été ouverte et une autopsie va être effectuée. Sur la commune de Moyen-Moutier, le maire avait pris un arrêté le 4 août afin d'interdire l'accès au massif forestier. La décision avait été prise après avoir trouvé des traces de feu de camp en pleine période où le risque d'incendie était élevé. L'accès à la forêt est de nouveau autorisé depuis ce lundi au vu des conditions climatiques. Le programme de réintroduction du grand tétras dans les Vosges, entamé en 2024, va prendre fin en 2029 sur décision du ministère. Les volatiles capturés en Norvège ont péri en grande majorité dans les Vosges, sans doute à cause du changement climatique, même si récemment il y a eu 4 naissances. Les associations de protection environnementale demandent l'arrêt immédiat du programme qui est un échec selon eux. Le parc naturel régional des Ballons des Vosges estime que les conclusions ne pourront être tirées qu'à la fin du dispositif d'expérimentation. Nous avons appris le décès de Claude Perry, âgé de 92 ans. Ses obsèques auront lieu jeudi à 10h en l'église de Saulcy. Décès de Gisèle Fleurette, née Poirot, âgée de 101 ans. Ses obsèques sont prévues jeudi à 14h30 en l'église de la Bresse. Je vous rappelle les obsèques de Colette Kechlin et Vino, âgées de 95 ans, célébrées jeudi à 14h30 en l'abbatiale de Remiremont. Aujourd'hui sont célébrées les obsèques de Raymond de Mougel, né Mouret, âgé de 93 ans, à 10h30 en l'église de Vanier. Les obsèques de Marie-Louise Thier, née Didier, âgée de 86 ans, sont prévues à 14h30 à la salle Omniculte de Cornimont. Les obsèques de Michel Lecomte, âgé de 88 ans, sont prévues à 15h en l'église de Bussan. Le sport avec le cyclisme et la Vuelta, la troisième étape dans les Pyrénées françaises, a été stoppée à cause de la grêle. Il n'y a pas eu de classement, Pogacar reste donc en rouge. Et dans le Tour de l'Avenir, la cinquième étape pour Lorenzo Fin, qui est leader. Le volleyball avec l'Euro féminin, la France a battu le Monténégro 3-0 et est donc qualifiée pour les huitièmes de finale. La météo pour ce mardi, du soleil et des nuages, quelques pluies avec 27 degrés. Alors ça sera le même type de temps jusqu'à jeudi où les températures vont monter jusqu'à 30 degrés. Et à partir de vendredi, eh bien les températures vont commencer à décliner tout doucement avec toujours un temps couvert et quelques pluies.
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1: L'agenda des animations et des activités sur le secteur de la Bresse-Haute-Vosges et de Gérardmer et Vallée des Lacs. Alors, il y a tous les samedis en ce moment le marché hebdomadaire de 8h30 à midi, marché couvert de Thiéfosse, le marché local bio de 10h à midi au centre-ville de Tendon, tous les dimanches le marché dominical de 8h à 13h, place du Chantel à la Bresse. Samedi 29 août, il y aura les portes ouvertes Cornimont BMX de 14h30 à 17h. Vous pourrez tout au long de l'après-midi découvrir et participer à des séances d'essais avec les éducateurs. C'est la piste de BMX de Cornimont. Dimanche 30 août, exposition de véhicules anciens de 9h à midi. Exposition organisée par le club rétro loisirs Ligne Bleue et cours du collège Saint-Laurent à la Bresse. Démonstration publique d'aéromodélisme aussi de 12h à 18h, donc le dimanche 30 août. Vol d'avion, de voltige, de planeur et d'hélicoptère, c'est 25 août de Nol au syndicat. Et non pas le, comme c'est écrit sur mon papier. Bon, il y aura aussi bien sûr d'autres rendez-vous avec les ateliers des activités toutes les semaines, notamment les SOS Ruches ou encore l'atelier pour enfants Atéragenesis. Et puis les expositions avec championne dans la trace des sœurs Leduc, visite gratuite et libre à l'ermitage Frère Joseph à Ventron. Également les rendez-vous avec dimanche 30 août, la rando des Quatre Lacs en journée à partir de 9h30 dans les bureaux montagne des Hauts-de-Vosges, vous pouvez vous renseigner. Et il y aura aussi donc la semaine découverte du 7 au 12 septembre des activités aquatiques, complexe aquatique de la Bresse. Bien sûr, nous y reviendrons. Et puis, il y avait bien sûr l'exposition, vous savez, à Gérardmer, nous aurons l'occasion de revenir sur le sujet. Et puis, les droits des femmes au fil du temps, portrait de Vosgienne. C'est au musée du textile de Ventron, 8 vieilles routes du col d'Audrenne, jusqu'au 23 octobre. Donc vous avez encore largement le temps, sachez que l'entrée quand même est payante. C'est ouvert de 10h à midi et de 14h à 18h, fermé le lundi. Et bienvenue aux vacanciers, c'est tous les mardis à Saulsure à 18h30.
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1: L'enseigne Carrefour de Remiremont est à la recherche d'un boucher. C'est pour un poste en CDI à 37h30 par semaine. Poste ouvert aux débutants avec formation CAP, BEP ou équivalent. L'entreprise Grange Vologne Automobile recherche pour Gérardmer un comptable. C'est un poste en CDI à temps partiel, 10 heures par semaine qui vous est proposé. Et pour postuler, on vous demande 3 ans d'expérience avec formation Bac plus 2 en compta. À Remiremont, le restaurant La Belle Marée recherche un commis de cuisine. C'est pour un poste en CDI à 35 heures par semaine. 6 mois d'expérience vous sont demandés avec formation CAP-BEP. Prise de poste dès que possible. À Gérardmer, on recherche un agent immobilier parlant le néerlandais et l'anglais. Les débutants sont acceptés. Vous serez donc qualifié en tant que commercial. C'est avec l'agence Interfrance Immobilier. À Vanier, on vous propose un poste de charpentier couvreur. C'est pour une mission intérimaire de 4 mois à 35 heures par semaine. Et 2 ans d'expérience sont demandés. La boulangerie du Lac à Gérardmer recherche un pâtissier, poste en CDI à 35 heures par semaine. 1 an d'expérience est demandé avec formation CAP-BEP. Il faut être également titulaire du permis. Il y a un poste de maçon qui vous est proposé sur la commune d'Éloy. Alors c'est un poste en CDI à 35 heures par semaine. On vous demande 2 ans d'expérience avec également le permis B. Les ADMR de Gérardmer recherchent une aide à domicile, poste en CDI à 35 heures par semaine. Alors c'est un poste qui est ouvert aux débutants avec formation CAP-BEP et le permis B. À Éloy, on vous propose un poste de tourneur-fraiseur sur commande numérique, un poste en CDI à 38h30 par semaine, poste ouvert aux débutants. L'atelier de Gérardmer recherche son futur barman serveur polyvalent. C'est un poste en CDI à 39 heures par semaine. Pour postuler, on vous demande au moins 6 mois d'expérience. Il faut également maîtriser l'anglais. À Saint-Nabor, il y a un poste d'agent de fabrication polyvalent qui vous est proposé. C'est pour un CDD de 3 mois. C'est un contrat à 35 heures par semaine. On vous demande 3 mois d'expérience pour postuler. À noter qu'il y aura possibilité de renouveler le contrat. Il faut impérativement avoir le CACES R489 catégorie 3. L'hôtel-restaurant Les Jardins de Sophie, Axon-Roulonge-Mer, recherche un plongeur, poste en CDI à temps partiel, 28 heures par semaine. C'est ouvert aux débutants.
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1: Il y a un dernier marché d'été qui est prévu pour le mardi 25 août à Bussan, Hall de la Mouline, de 17h à 21h, avec de nombreux exposants. Au menu, on vous proposera une planche montagnarde. Il y aura Lorenzo le saltimbanque pour des arts du cirque. Les hautes mines Otio, elles sont ouvertes tous les jours de 10h à 19h, avec également jusqu'au 30 août les nocturnes proposées à 20h30, les mercredis, jeudis et vendredis. Il faut réserver à chaque fois pour les visites. 03 29 25 03 33. Rendez-vous également sur le site hautemine.com. Les Amis de la Nature de Remiremont vous proposent une exposition photo à ciel ouvert au Chalet de l'Abeuil à Rue-sur-Moselle. Exposition visible jusqu'au 15 novembre. Avec l'association Entre Gens, il y a toujours les flâneries en images qui vous sont proposées à Bussan jusqu'au 30 septembre. Vous allez pouvoir retrouver des photos, des peintures, des scènes de vie d'antan pour une balade qui va vous mener de la Mouline jusqu'au parc Jacques Ralite en passant par le casino, le square Maurice Potcher, l'église et la mairie. C'est bien sûr à visiter gratuitement. L'exposition consacrée au lynx boréal est toujours à l'affiche. C'est au haut du Thème, Château Lambert, à l'espace Nature et Culture. Toujours dans les expositions, Droits des femmes au fil du temps, portrait de Vosgienne, c'est à voir au musée du textile de Ventron jusqu'à fin octobre. La prochaine veillée interculturelle à la chapelle de Travexin de Cornimont avec la troupe IPAC est prévue pour le jeudi 27 août à 20h. Et là, ce sera une veillée autour des chants de la Géorgie. IPAC-CIE.com pour les infos. au Théâtre du Peuple de Bussan. Vous avez encore jusqu'au 28 août pour découvrir Héritier des Brumes, la folle histoire du Théâtre du Peuple, la grande saga en 6 épisodes. Et puis pour le samedi 29 août, ce sera Planète Bussan, la dernière donc. À 11h, il y aura La Recherche de Tante Cam, une enquête théâtralisée. Planète Bussan, le documentaire, c'est à 15h. Et puis à 20h, il y aura Meta Myrti pour un concert hybride. Renseignements, théâtredupeuple.com. Le Ménil Vol Libre vous propose un week-end de découverte du parapente, samedi 29 et dimanche 30 août. Alors vous avez rendez-vous dès 9h au chalet des associations du Ménil, sur le site de la Tête des Renards. Inscription sur place, bien sûr tout dépendra des conditions météo. Vous pouvez contacter le 06 73 70 77 99. L'association Minuit Pile organise un dépoussiérage de mobilettes le samedi 5 septembre au terrain de motocross de Ramonchamp. Ce sera à partir de 10h30, il y aura de l'endurance avec aussi restauration et buvette. Pour les inscriptions, vous pouvez écrire à l'adresse assominuitpile@gmail.com. Avec Bussan Événements, retrouvez une épreuve de l'enduro-tour de VTT le samedi 5 septembre. Entrée libre pour le public avec aussi de nombreuses animations autour du VTT. Tout cela sur le secteur de la Mouline.
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9: L'agenda des animations et des activités sur le secteur de la Bresse-Haute-Vosges et de Gérardmer-Vallée des Lacs. Alors, il y a tous les samedis en ce moment le marché hebdomadaire de 8h30 à midi, marché couvert de Thiéfosse, le marché local bio de 10h à midi au centre-ville de Tendon. Tous les dimanches, le marché dominical de 8h à 13h, place du Chantel à La Bresse. Samedi 29 août, il y aura les portes ouvertes Cornimont BMX de 14h30 à 17h. Vous pourrez tout au long de l'après-midi découvrir et participer à des séances d'essai avec les éducateurs. C'est la piste de BMX de Cornimont. Dimanche 30 août, exposition de véhicules anciens de 9h à midi. Exposition organisée par le club rétro loisirs Ligne Bleue et cours du collège Saint-Laurent à La Bresse. Démonstration publique d'aéromodélisme aussi de 12h à 18h, donc le dimanche 30 août. Vol d'avion, de voltige, de planeur et d'hélicoptère, c'est 25 août de Nol au syndicat. Et non pas le, comme c'est écrit sur mon papier. Bon, il y aura aussi bien sûr d'autres rendez-vous avec les ateliers des activités toutes les semaines, notamment les SOS Ruches ou encore l'atelier pour enfants Atterrigenesis. Et puis les expositions avec championne dans la trace des Sœurs Leduc, visite gratuite et libre à l'Ermitage Frère Joseph à Ventron. Également les rendez-vous avec dimanche 30 août, la rando des Quatre Lacs en journée à partir de 9h30 dans les bureaux montagne des Hauts-de-Vosges. Vous pouvez vous renseigner. Et il y aura aussi donc la semaine découverte du 7 au 12 septembre des activités aquatiques, complexe aquatique de la Bresse. Bien sûr, nous y reviendrons. Et puis, il y avait bien sûr l'exposition, vous savez, à Gérardmer, nous aurons l'occasion de revenir sur le sujet. Et puis, les droits des femmes au fil du temps, portrait de Vosgienne. C'est au musée du textile de Ventron, 8 vieilles routes du col d'Audrenne, jusqu'au 23 octobre. Donc vous avez encore largement le temps, sachez que l'entrée quand même est payante. C'est ouvert de 10h à midi et de 14h à 18h, fermé le lundi. Et bienvenue aux vacanciers, c'est tous les mardis à Saulsur à 18h30.
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1: L'enseigne Carrefour de Remiremont est à la recherche d'un boucher. C'est pour un poste en CDI à 37h30 par semaine. Poste ouvert aux débutants avec formation CAP.

0: Les débutants sont acceptés. Vous serez donc qualifié en tant que commercial. C'est avec l'agence Interfrance Immobilier. À Vanier, on vous propose un poste de charpentier couvreur. C'est pour une mission intérimaire de 4 mois à 35 heures par semaine. Et 2 ans d'expérience sont demandés. La boulangerie du Lac à Gérardmer recherche un pâtissier. Poste en CDI à 35 heures par semaine. 1 an d'expérience est demandé avec formation CAP-BEP. Il faut être également titulaire du permis. Il y a un poste de maçon qui vous est proposé sur la commune d'Éloy. Alors c'est un poste en CDI à 35 heures par semaine. On vous demande 2 ans d'expérience avec également le permis B. Les ADMR de Gérardmer recherchent une aide à domicile, poste en CDI à 35 heures par semaine. Alors c'est un poste qui est ouvert aux débutants avec formation CAP-BEP et le permis B. À Éloy, on vous propose un poste de tourneur-fraiseur sur commande numérique, un poste en CDI à 38h30 par semaine, poste ouvert aux débutants. L'atelier de Gérardmer recherche son futur barman serveur polyvalent. C'est un poste en CDI à 39 heures par semaine. Pour postuler, on vous demande au moins 6 mois d'expérience. Il faut également maîtriser l'anglais. À Saint-Nabor, il y a un poste d'agent de fabrication polyvalent qui vous est proposé. C'est pour un CDD de 3 mois. C'est un contrat à 35 heures par semaine. On vous demande 3 mois d'expérience pour postuler. À noter qu'il y aura possibilité de renouveler le contrat. Il faut impérativement avoir le CACES R489 catégorie 3. L'hôtel-restaurant Les Jardins de Sophie, Axon-Roulangemer, recherche un plongeur, poste en CDI à temps partiel, 28 heures par semaine. C'est ouvert aux débutants.
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8: L'actualité de ce mardi. Depuis hier, une vaste opération d'enlèvement d'une centaine de véhicules hors d'usage, mais aussi des batteries, bidons d'huile et autres déchets, est en cours à Plainfin et à Saulcy-sur-Meurthe. Le propriétaire des lieux, vendeur de voitures d'occasion, a accumulé pendant 25 ans des véhicules, des pièces auto, sans conditions de sécurité vis-à-vis de l'environnement. Il a été soumis à plusieurs injonctions qu'il n'a jamais exécutées. Il a été condamné et a écopé d'amendes qu'il n'a pas réglées, étant insolvable. Ce sont les collectivités qui vont prendre en charge le coût de ces enlèvements, soit plus de 100 000 euros. Hier en Haute-Saône, sur la commune d'Elvillet et Liaumont, un incendie a ravagé une maison occupée par une femme et son fils de 29 ans. L'habitation a été totalement détruite et le corps du jeune homme sans vie a été découvert dans le jardin. Il est mort par balle. Une arme à feu a été trouvée à ses côtés. Une enquête a été ouverte et une autopsie va être effectuée. Sur la commune de Moyen-Moutier, le maire avait pris un arrêté le 4 août afin d'interdire l'accès au massif forestier. La décision avait été prise après avoir trouvé des traces de feux de camp en pleine période où le risque d'incendie était élevé. L'accès à la forêt est de nouveau autorisé depuis ce lundi au vu des conditions climatiques. Le programme de réintroduction du grand tétras dans les Vosges, entamé en 2024, va prendre fin en 2029 sur décision du ministère. Les volatiles capturés en Norvège ont péri en grande majorité dans les Vosges, sans doute à cause du changement climatique, même si récemment il y a eu 4 naissances. Les associations de protection environnementale demandent l'arrêt immédiat du programme qui est un échec selon eux. Le parc naturel régional des Ballons des Vosges estime que les conclusions ne pourront être tirées qu'à la fin du dispositif d'expérimentation. Nous avons appris le décès de Claude Perry, âgé de 92 ans. Ses obsèques auront lieu jeudi à 10h en l'église de Saulsur. Décès de Gisèle Fleurette, née Poirot, âgée de 101 ans. Ses obsèques sont prévues jeudi à 14h30 en l'église de la Bresse. Je vous rappelle les obsèques de Colette Kechlin et Vino, âgés de 95 ans, célébrées jeudi à 14h30 en l'abbatiale de Remiremont. Aujourd'hui sont célébrées les obsèques de Raymond de Mougel, né Mouret, âgé de 93 ans, à 10h30 en l'église de Vanier. Les obsèques de Marie-Louise Thiers, née Didier, âgé de 86 ans, sont prévues à 14h30 à la salle Omniculte de Cornimont. Les obsèques de Michel Lecomte, âgé de 88 ans, sont prévues à 15h en l'église de Bussan. Le sport avec le cyclisme et la Vuelta, la troisième étape dans les Pyrénées françaises, a été stoppée à cause de la grêle. Il n'y a pas eu de classement, Pogacar reste donc en rouge. Et dans le Tour de l'Avenir, cinquième étape pour Lorenzo Fin, qui est leader. Le volleyball avec l'Euro féminin, la France a battu le Monténégro 3-0 et est donc qualifiée pour les huitièmes de finale. La météo pour ce mardi, du soleil et des nuages et quelques pluies avec 27 degrés. Alors ça sera le même type de temps jusqu'à jeudi où les températures vont monter jusqu'à 30 degrés. Et à partir de vendredi, les températures vont commencer à décliner tout doucement avec toujours un temps couvert et quelques pluies.
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1: Avec la comédie Les Gendarmes que l'on débute cette sélection cinéma. Alors c'est un film signé François Prévost, Légonie et Stéphane Archinard. On y retrouve dans ce film Arnaud Ducret, Marc Risso, Fred Testo, adaptation de la bande dessinée du même nom. Et dans cette histoire, eh bien, toute la brigade de gendarmerie de Charnay-lès-Mâcon se prépare à la grande fête des jardins. Mais l'arrivée d'un jeune stagiaire désinvolte, débarqué tout droit de la capitale et de deux voleurs de nains de jardin va bouleverser l'organisation qui est bien huilée. Alors ce film a été noté 2,3 par la presse et seulement 2 par les spectateurs. Ce sont les notes sur 5 d'Allociné. Et pour voir Les Gendarmes, eh bien vous avez rendez-vous au Majestic de Remiremont, à l'Entracte de Vanier. Le film est aussi visible au Casino de Gérardmer et au grand écran à la Bresse. À la MCL de Gérardmer, vous allez pouvoir découvrir Le Triangle d'Or. C'est un drame et un thriller d'Hélène Rosselet-Ruiz. L'histoire, c'est celle de Souria. Elle est l'amante d'un prince saoudien. Elle vit dans un hôtel particulier. Elle décide d'embaucher pour ses services Laura, une femme qui est en recherche d'emploi. Et un lien fragile va se tisser entre les deux femmes, mais Laura pressent un danger qui pèse sur Souria. C'est un film qui a reçu de bonnes notes, 3,5 pour la presse et 3,7 pour les spectateurs. Le dernier Spider-Man est toujours à l'affiche, vous pourrez le retrouver au Majestic de Remiremont, au Casino de Gérardmer, également au grand écran de la Bresse cette semaine. Le film d'action et d'aventure réalisé par Destin Daniel Cretton, c'est avec Tom Holland et Zendaya. Et donc dans ce nouveau volet, plus personne ne se souvient que Peter Parker est Spider-Man et un nouvel ennemi arrive et Peter va tenter de protéger ses anciens amis. Alors ce nouveau Spider-Man a été noté 3,2 par la presse et 4,1 par les spectateurs. À l'entracte de Vanier, vous allez pouvoir retrouver Kill Bill The Whole Bloody Affair. Le film culte de Tarantino est à découvrir dans sa version longue. À Remiremont au Majestic cette semaine, eh bien, les fans d'Harry Potter vont pouvoir s'offrir un marathon puisque l'intégralité des films vous sera proposée du 26 au 30 août. Le nouveau film de Ridley Scott est à découvrir à Remiremont, The Dog Stars, un thriller d'aventure avec Jacob Elordi, Margaret Qualley et Josh Brolin. L'histoire se déroule dans le futur. Une pandémie a décimé la société américaine. Un pilote vit reclus sur une base aérienne avec un chien et un ex-marine. Et un jour, il entend à la radio qu'un monde meilleur existe en dehors de leur périmètre contrôlé.
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10: L'actualité de ce mardi. Depuis hier, une vaste opération d'enlèvement d'une centaine de véhicules hors d'usage, mais aussi des batteries, bidons d'huile et autres déchets, est en cours à Plainfin et à Saulcy-sur-Meurthe. Le propriétaire des lieux, vendeur de voitures d'occasion, a accumulé pendant 25 ans des véhicules, des pièces auto, sans conditions de sécurité vis-à-vis de l'environnement. Il a été soumis à plusieurs injonctions qu'il n'a jamais exécutées. Il a été condamné et a écopé d'amendes qu'il n'a pas réglées, étant insolvable. Ce sont les collectivités qui vont prendre en charge le coût de ces enlèvements, soit plus de 100 000 euros. Hier en Haute-Saône, sur la commune d'Elvillers et Liaumont, un incendie a ravagé une maison occupée par une femme et son fils de 29 ans. L'habitation a été totalement détruite et le corps du jeune homme sans vie a été découvert dans le jardin. Il est mort par balle. Une arme à feu a été trouvée à ses côtés. Une enquête a été ouverte et une autopsie va être effectuée. Sur la commune de Moyen-Moutier, le maire avait pris un arrêté le 4 août afin d'interdire l'accès au massif forestier. La décision avait été prise après avoir trouvé des traces de feux de camp en pleine période où le risque d'incendie était élevé. L'accès à la forêt est de nouveau autorisé depuis ce lundi au vu des conditions climatiques. Le programme de réintroduction du grand tétras dans les Vosges, entamé en 2024, va prendre fin en 2029 sur décision du ministère. Les volatiles capturés en Norvège ont péri en grande majorité dans les Vosges, sans doute à cause du changement climatique, même si récemment il y a eu 4 naissances. Les associations de protection environnementale demandent l'arrêt immédiat du programme qui est un échec selon eux. Le parc naturel régional des Ballons des Vosges estime que les conclusions ne pourront être tirées qu'à la fin du dispositif d'expérimentation. Nous avons appris le décès de Claude Perry, âgé de 92 ans. Ses obsèques auront lieu jeudi à 10h en l'église de Saulxures. Décès de Gisèle Fleurette, née Poirot, âgée de 101 ans. Ses obsèques sont prévues jeudi à 14h30 en l'église de la Bresse. Je vous rappelle les obsèques de Colette Kechlin et Vino, âgées de 95 ans, célébrées jeudi à 14h30 en l'abbatiale de Remiremont. Aujourd'hui sont célébrées les obsèques de Raymond de Mougel, né Mouret, âgé de 93 ans, à 10h30 en l'église de Vanier. Les obsèques de Marie-Louise Thiers, née Didier, âgée de 86 ans, sont prévues à 14h30 à la salle Omniculte de Cornimont. Les obsèques de Michel Lecomte, âgé de 88 ans, sont prévues à 15h en l'église de Bussan. Le sport avec le cyclisme et la Vuelta, la troisième étape dans les Pyrénées françaises, a été stoppée à cause de la grêle. Il n'y a pas eu de classement, Pogacar reste donc en rouge. Et dans le Tour de l'Avenir, cinquième étape pour Lorenzo Fin, qui est leader. Le volleyball avec l'Euro féminin, la France a battu le Monténégro 3-0 et est donc qualifiée pour les huitièmes de finale. La météo pour ce mardi, du soleil et des nuages, quelques pluies avec 27 degrés. Alors ça sera le même type de temps jusqu'à jeudi où les températures vont monter jusqu'à 30 degrés. Et à partir de vendredi, eh bien, les températures vont commencer à décliner tout doucement avec toujours un temps couvert et quelques pluies.
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1: Cette semaine, l'Office de tourisme des Ballons des Hauts-de-Vosges vous propose plusieurs animations. Mardi 25 août, la visite du rucher de Nanou à Saint-Maurice-sur-Moselle, la visite guidée à la ferme par complicité animale à Ventron. Mercredi 26 août, réserve naturelle des ballons comtois au parc naturel régional Ballon des Vosges, l'atelier de fabrication de bougies au rucher de Nanou à Saint-Maurice-sur-Moselle, la soirée est la dernière sur le pas des mineurs d'autrefois, les hautes mines au Tio pour cet été. Et il y a une balade astronomique aussi à Saint-Maurice-sur-Moselle par la maison de la nature des Vosges saunoises. Jeudi 27 août, découverte de l'escalade au site de la tête de Beaudevet au Ménil. Une balade éveil des sens au Ballon d'Alsace par le parc naturel régional Ballon des Vosges. Une animation tissage en famille par le musée du textile des Vosges à Ventron. Visite à la ferme avec complicité animale à Ventron encore. Une visite du rucher de Nanou à Saint-Maurice-sur-Moselle. Une rando nocturne pleine lune par le bureau Montagne Ballon d'Alsace. La soirée Contes et légendes, Haute Mine, le Tio. Vendredi 18 août, le jeu de piste complicité animale à Ventron. Il y a une rando nocturne pleine nature proposée par le bureau Montagne Ballon d'Alsace pour la partie à pied et à cheval, ce sera avec Sabot en ganguette de Busson. Une découverte des chauves-souris, la dernière soirée de l'été aux Hautes Mines, le Tio. Alors tous les jours, ou presque, il y a encore le jeu de piste au sommet du Ballon d'Alsace par le parc naturel régional Ballon des Vosges jusqu'à la fin août. Hérité des brumes au Théâtre du Peuple à Busson jusqu'au 28 août. La découverte du métier d'apiculteur, le rucher de la colline à Ferdru. Rando apéro au sommet du Ballon d'Alsace par le bureau Montagne Ballon d'Alsace. Les féeries nocturnes du parc de Vesserlin du jeudi au dimanche, profitez-en, c'est la dernière semaine. La visite flash assez régulièrement dans la semaine à la chapelle Le Corbusier à Ronchamp et les jeudis équitables, les attelages du Val-de-Hutte à Busson. Les expositions jusqu'au 11 novembre, l'école Souvenir au musée Serré à Saint-Amarin, le voyage au cœur des forêts des Ballons des Vosges jusqu'au 13 septembre par le parc naturel régional Ballons des Vosges au centre de vacances La Jumenterie, des sentes et des rues à la Popote des Charbonniers à Saint-Maurice-sur-Moselle jusqu'au 1er septembre. Massif des Vosges, terre d'émotion jusqu'à fin août à la médiathèque Le Tio. Exposition en pleine nature, les Amis de la Nature de Remiremont à Rue-sur-Moselle jusqu'au 15 novembre. La flânerie en images, association Entre-Jean à Busson jusqu'au 30 septembre. Traces du vivant à l'Office du tourisme de Busson jusqu'au 15 septembre. Le petit peuple de la forêt jusqu'au 14 septembre à Busson en pleine nature. Droits des femmes au fil du temps au musée de textile à Ventron jusqu'au 23 octobre.
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5: Il y a un dernier marché d'été qui est prévu pour le mardi 25 août à Bussan, Hall de la Mouline, de 17h à 21h, avec de nombreux exposants. Au menu, on vous proposera une planche montagnarde. Il y aura Lorenzo le saltimbanque pour des arts du cirque. Les hautes mines au Tillot, elles sont ouvertes tous les jours de 10h à 19h, avec également jusqu'au 30 août les nocturnes proposées à 20h30, les mercredis, jeudis et vendredis. Il faut réserver à chaque fois pour les visites 03 29 25 03 33. Rendez-vous également sur le site hautemine.com. Les Amis de la Nature de Remiremont vous proposent une exposition photo à ciel ouvert au Chalet de l'Abeuil à Rue-sur-Moselle. Exposition visible jusqu'au 15 novembre. Avec l'association Entre Gens, il y a toujours les flâneries en images qui vous sont proposées à Bussan jusqu'au 30 septembre. Vous allez pouvoir retrouver des photos, des peintures, des scènes de vie d'antan pour une balade qui va vous mener de la Mouline jusqu'au parc Jacques Ralite en passant par le casino, le square Maurice Potcher, l'église et la mairie. C'est bien sûr à visiter gratuitement. L'exposition consacrée au lynx boréal est toujours à l'affiche. C'est au Haut du Thème, Château Lambert, à l'espace Nature et Culture. Toujours dans les expositions, Droits des femmes au fil du temps, portrait de Vosgienne, c'est à voir au musée du textile de Ventron jusqu'à fin octobre. La prochaine veillée interculturelle à la chapelle de Travexin de Cornimont avec la troupe IPAC est prévue pour le jeudi 27 août à 20h. Et là, ce sera une veillée autour des chants de la Géorgie. IPAC-CIE.com pour les infos. au Théâtre du Peuple de Bussan. Vous avez encore jusqu'au 28 août pour découvrir Héritier des Brumes, la folle histoire du Théâtre du Peuple, la grande saga en 6 épisodes. Et puis pour le samedi 29 août, ce sera Planète Bussan, la dernière donc. À 11h, il y aura La Recherche de Tante Cam, une enquête théâtralisée. Planète Bussan, le documentaire, c'est à 15h. Et puis à 20h, il y aura Meta Myrti pour un concert hybride. Renseignements, théâtredupeuple.com. Le Ménil Vol Libre vous propose un week-end de découverte du parapente, samedi 29 et dimanche 30 août. Alors vous avez rendez-vous dès 9h au chalet des associations du Ménil, sur le site de la Tête des Renards. Inscription sur place, bien sûr tout dépendra des conditions météo. Vous pouvez contacter le 06 73 70 77 99. L'association Minuit Pile organise un dépoussiérage de mobilettes le samedi 5 septembre au terrain de motocross de Ramonchamp. Ce sera à partir de 10h30, il y aura de l'endurance avec aussi restauration et buvette. Pour les inscriptions, vous pouvez écrire à l'adresse assominuitpile@gmail.com. Avec Bussan Événements, retrouvez une épreuve de l'enduro-tour de VTT le samedi 5 septembre. Entrée libre pour le public avec aussi de nombreuses animations autour du VTT. Tout cela sur le secteur de la Mouline.
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7: Cette semaine, l'Office de tourisme des Ballons des Hauts-de-Vosges vous propose plusieurs animations. Mardi 25 août, la visite du rucher de Nanou à Saint-Maurice-sur-Moselle, la visite guidée à la ferme par Complicité Animale à Ventron. Mercredi 26 août, réserve naturelle des Ballons Comtois au parc naturel régional Ballons des Vosges, l'atelier de fabrication de bougies au rucher de Nanou à Saint-Maurice-sur-Moselle. La soirée est la dernière sur le pas des mineurs d'autrefois, les Hautes Mines au Tio. Pour cet été. Et il y a une balade astronomique aussi à Saint-Maurice-sur-Moselle par la Maison de la Nature des Vosges Saônoises. Jeudi 27 août, découverte de l'escalade au site de la Tête de Beaudevet, au Ménil. Une balade éveil des sens au Ballon d'Alsace par le Parc Naturel Régional Ballon des Vosges. Une animation tissage en famille par le Musée du Textile des Vosges à Ventron. Visite à la ferme avec Complicité Animale à Ventron encore, une visite du rucher de Nanou à Saint-Maurice-sur-Moselle, une rando nocturne pleine lune par le bureau Montagne Ballon d'Alsace, la soirée Contes et Légendes, Hautes Mines, le Tio. Vendredi 18 août, le jeu de piste Complicité Animale à Ventron. Il y a une rando nocturne pleine nature proposée par le bureau Montagne Ballon d'Alsace pour la partie à pied. Et à cheval, ce sera avec Sabot en ganguette de Busson. Une découverte des chauves-souris, la dernière soirée de l'été aux Hautes Mines, le Tio. Alors, tous les jours, ou presque, il y a encore le jeu de piste au sommet du Ballon d'Alsace par le Parc Naturel Régional Ballon des Vosges jusqu'à la fin août. Hérité des Brumes au Théâtre du Peuple à Busson jusqu'au 28 août. La découverte du métier d'apiculteur, le rucher de la colline à Ferdru. Rando apéro au sommet du Ballon d'Alsace par le bureau Montagne Ballon d'Alsace. Les féeries nocturnes du Parc de Vesserlin du jeudi au dimanche, profitez-en, c'est la dernière semaine. la visite flash assez régulièrement dans la semaine à la chapelle Le Corbusier à Ronchamp et les jeudis équitables des attelages du Val-de-Hutte à Bussan. Les expositions jusqu'au 11 novembre, l'école Souvenir au musée Serré à Saint-Amarin, le voyage au cœur des forêts des Ballons des Vosges jusqu'au 13 septembre par le parc naturel régional Ballons des Vosges au centre de vacances La Jumenterie, des Sentes et des Rues à la Popote des Charbonniers à Saint-Maurice-sur-Moselle jusqu'au 1er septembre, Massif des Vosges, Terre d'émotion jusqu'à fin août à la médiathèque Le Tillot. Exposition en pleine nature, les Amis de la Nature de Remiremont à Rue-sur-Moselle jusqu'au 15 novembre. La Flânerie en images, association Entre Jean à Bussan jusqu'au 30 septembre. Traces du vivant à l'Office du tourisme de Bussan jusqu'au 15 septembre. Le Petit Peuple de la Forêt jusqu'au 14 septembre à Bussan en pleine nature. Droits des femmes au fil du temps, au musée de textile à Ventron jusqu'au 23 octobre.
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3: Il y a un dernier marché d'été qui est prévu pour le mardi 25 août à Bussan, Hall de la Mouline, de 17h à 21h, avec de nombreux exposants. Au menu, on vous proposera une planche montagnarde. Il y aura Lorenzo le saltimbanque pour des arts du cirque. Les hautes mines Otio, elles sont ouvertes tous les jours de 10h à 19h, avec également jusqu'au 30 août les nocturnes proposées à 20h30, les mercredis, jeudis et vendredis. Il faut réserver à chaque fois pour les visites. 03 29 25 03 33. Rendez-vous également sur le site hautemine.com. Les Amis de la Nature de Remiremont vous proposent une exposition photo à ciel ouvert au Chalet de l'Abeuil à Rue-sur-Moselle. Exposition visible jusqu'au 15 novembre. Avec l'association Entre Gens, il y a toujours les flâneries en images qui vous sont proposées à Bussan jusqu'au 30 septembre. Vous allez pouvoir retrouver des photos, des peintures, des scènes de vie d'antan pour une balade qui va vous mener de la Mouline jusqu'au parc Jacques Ralite en passant par le casino, le square Maurice Potcher, l'église et la mairie. C'est bien sûr à visiter gratuitement. L'exposition consacrée au lynx boréal est toujours à l'affiche. C'est au Haut du Thème, Château Lambert, à l'espace Nature et Culture. Toujours dans les expositions, Droits des femmes au fil du temps, portrait de Vosgienne, c'est à voir au musée du textile de Ventron jusqu'à fin octobre. La prochaine veillée interculturelle à la chapelle de Travexin de Cornimont avec la troupe IPAC est prévue pour le jeudi 27 août à 20h. Et là, ce sera une veillée autour des chants de la Géorgie. IPAC-CIE.com pour les infos. au Théâtre du Peuple de Bussan. Vous avez encore jusqu'au 28 août pour découvrir Héritier des Brumes, la folle histoire du Théâtre du Peuple, la grande saga en 6 épisodes. Et puis pour le samedi 29 août, ce sera Planète Bussan, la dernière donc. À 11h, il y aura La Recherche de Tante Cam, une enquête théâtralisée. Planète Bussan, le documentaire, c'est à 15h. Et puis à 20h, il y aura Meta Myrti pour un concert hybride. Renseignements, théâtredupeuple.com. Le Ménil Vol Libre vous propose un week-end de découverte du parapente, samedi 29 et dimanche 30 août. Alors vous avez rendez-vous dès 9h au chalet des associations du Ménil, sur le site de la Tête des Renards. Inscription sur place, bien sûr tout dépendra des conditions météo. Vous pouvez contacter le 06 73 70 77 99. L'association Minuit Pile organise un dépoussiérage de mobilettes le samedi 5 septembre au terrain de motocross de Ramonchamp. Ce sera à partir de 10h30, il y aura de l'endurance avec aussi restauration et buvette. Pour les inscriptions, vous pouvez écrire à l'adresse assominuitpile@gmail.com. Avec Bussan Événement, retrouvez une épreuve de l'enduro-tour de VTT le samedi 5 septembre. Entrée libre pour le public avec aussi de nombreuses animations autour du VTT. Tout cela sur le secteur de la Mouline.
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5: 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Pour tout renseignement et réservation, n'hésitez pas à contacter la médiathèque au 03 29 24 98 90.
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10: Cette semaine, l'Office de tourisme des Ballons des Hauts-de-Vosges vous propose plusieurs animations. Mardi 25 août, la visite du rucher de Nanou à Saint-Maurice-sur-Moselle, la visite guidée à la ferme par Complicité Animale à Ventron. Mercredi 26 août, réserve naturelle des Ballons Comtois au parc naturel régional Ballon des Vosges, l'atelier de fabrication de bougies au rucher de Nanou à Saint-Maurice-sur-Moselle. La soirée est la dernière sur le pas des mineurs d'autrefois, les Hautes Mines au Thiot. Pour cet été. Et il y a une balade astronomique aussi à Saint-Maurice-sur-Moselle par la Maison de la Nature des Vosges Saônoises. Jeudi 27 août, découverte de l'escalade au site de la Tête de Baudevée au Ménil. Une balade éveil des sens au Ballon d'Alsace par le Parc Naturel Régional Ballon des Vosges. Une animation tissage en famille par le Musée du Textile des Vosges à Ventron. Visite à la ferme avec Complicité Animale à Ventron encore, une visite du rucher de Nanou à Saint-Maurice-sur-Moselle, une rando nocturne pleine lune par le bureau Montagne Ballon d'Alsace, la soirée Contes et légendes, Haute Mine, le Tio. Vendredi 18 août, le jeu de piste Complicité animale à Ventron. Il y a une rando nocturne pleine nature proposée par le bureau Montagne Ballon d'Alsace pour la partie à pied. Et à cheval, ce sera avec Sabot en ganguette de Busson. Une découverte des chauves-souris, la dernière soirée de l'été aux Hautes Mines, le Tio. Alors, tous les jours, ou presque, il y a encore le jeu de piste au sommet du Ballon d'Alsace par le parc naturel régional Ballon des Vosges jusqu'à la fin août. Hérité des brumes au Théâtre du Peuple à Busson jusqu'au 28 août. La découverte du métier d'apiculteur, le rucher de la colline à Ferdru. Rando apéro au sommet du Ballon d'Alsace par le bureau Montagne Ballon d'Alsace. Les féeries nocturnes du parc de Vesserlin du jeudi au dimanche. Profitez-en, c'est la dernière semaine. La visite flash assez régulièrement dans la semaine à la chapelle Le Corbusier à Ronchamp. Et les jeudis équitables, les attelages du Val-de-Hutte à Busson. Les expositions jusqu'au 11 novembre, l'école Souvenir au musée Serré à Saint-Amarin. Le voyage au cœur des forêts des Ballons des Vosges jusqu'au 13 septembre par le parc naturel régional Ballons des Vosges au centre de vacances La Jumenterie. Des sentes et des rues à la popote des Charbonniers à Saint-Maurice-sur-Moselle jusqu'au 1er septembre. Massif des Vosges, terre d'émotion jusqu'à fin août à la médiathèque Le Tio. Exposition en pleine nature, les Amis de la Nature de Remiremont à Rue-sur-Moselle jusqu'au 15 novembre. La flânerie en images, association Entre-Jean à Busson jusqu'au 30 septembre. Traces du vivant à l'Office du tourisme de Busson jusqu'au 15 septembre. Le petit peuple de la forêt jusqu'au 14 septembre à Busson en pleine nature. Droits des femmes au fil du temps au musée de textile à Ventron jusqu'au 23 octobre.
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1: Avec la comédie Les Gendarmes que l'on débute cette sélection cinéma. Alors c'est un film signé François Prévost, Légoni et Stéphane Archinard. On y retrouve dans ce film Arnaud Ducret, Marc Risseau, Fred Testo, adaptation de la bande dessinée du même nom. Et dans cette histoire, eh bien, toute la brigade de gendarmerie de Charnay-lès-Mâcon se prépare à la grande fête des jardins. Mais l'arrivée d'un jeune stagiaire désinvolte, débarqué tout droit de la capitale, et de deux voleurs de nains de jardin va bouleverser l'organisation qui est bien huilée. Alors ce film a été noté 2,3 par la presse et seulement 2 par les spectateurs. Ce sont les notes sur 5 d'Allociné. Et pour voir Les Gendarmes, eh bien, vous avez rendez-vous au Majestic de Remiremont, à l'Entracte de Vanier. Le film est aussi visible au Casino de Gérardmer et au grand écran à la Bresse. À la MCL de Gérardmer, vous allez pouvoir découvrir Le Triangle d'Or. C'est un drame et un thriller d'Hélène Rosselet-Ruiz. L'histoire, c'est celle de Souria. Elle est l'amante d'un prince saoudien. Elle vit dans un hôtel particulier. Elle décide d'embaucher pour ses services Laura, une femme qui est en recherche d'emploi. Et un lien fragile va se tisser entre les deux femmes, mais Laura pressent un danger qui pèse sur Souria. C'est un film qui a reçu de bonnes notes, 3,5 pour la presse et 3,7 pour les spectateurs. Le dernier Spider-Man est toujours à l'affiche, vous pourrez le retrouver au Majestic de Remiremont, au Casino de Gérardmer, également au grand écran de la Bresse cette semaine. Le film d'action et d'aventure est réalisé par Destin Daniel Cretton, c'est avec Tom Holland et Zendaya. Et donc dans ce nouveau volet, plus personne ne se souvient que Peter Parker est Spider-Man et un nouvel ennemi arrive et Peter va tenter de protéger ses anciens amis. Alors ce nouveau Spider-Man a été noté 3,2 par la presse et 4,1 par les spectateurs. À l'entracte de Vanier, vous allez pouvoir retrouver Kill Bill The Whole Bloody Affair. Le film culte de Tarantino est à découvrir dans sa version longue. À Remiremont au Majestic cette semaine, eh bien, les fans d'Harry Potter vont pouvoir s'offrir un marathon puisque l'intégralité des films vous sera proposée du 26 au 30 août. Le nouveau film de Ridley Scott est à découvrir à Remiremont, The Dog Stars, un thriller d'aventure avec Jacob Elordi, Margaret Qualley et Josh Brolin. L'histoire se déroule dans le futur. Une pandémie a décimé la société américaine. Un pilote vit reclus sur une base aérienne avec un chien et un ex-marine. Et un jour, il entend à la radio qu'un monde meilleur existe en dehors de leur périmètre contrôlé.
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1: L'agenda des animations et des activités sur le secteur de la Bresse-Haute-Vosges et de Gérardmer et Vallée des Lacs. Alors, il y a tous les samedis en ce moment le marché hebdomadaire de 8h30 à midi, marché couvert de Thiéfosse, le marché local bio de 10h à midi au centre-ville de Tendon. Tous les dimanches, le marché dominical de 8h à 13h, place du Chantel à la Bresse. Samedi 29 août, il y aura les portes ouvertes Cornimont BMX de 14h30 à 17h. Vous pourrez tout au long de l'après-midi découvrir et participer à des séances d'essai avec les éducateurs. C'est la piste de BMX de Cornimont. Dimanche 30 août, exposition de véhicules anciens de 9h à midi. Exposition organisée par le club rétro loisirs Ligne Bleue et cours du collège Saint-Laurent à la Bresse. Démonstration publique d'aéromodélisme aussi de 12h à 18h, donc le dimanche 30 août. Vol d'avion, de voltige, de planeur et d'hélicoptère, c'est 25 août de Nol au syndicat. Et non pas le, comme c'est écrit sur mon papier. Bon, il y aura aussi bien sûr d'autres rendez-vous avec les ateliers des activités toutes les semaines, notamment les SOS Ruches ou encore l'atelier pour enfants Atéragenesis. Et puis les expositions avec championne dans la trace des sœurs Leduc, visite gratuite et libre à l'ermitage Frère Joseph à Ventron. Également les rendez-vous avec dimanche 30 août, la rando des Quatre Lacs en journée à partir de 9h30 dans les bureaux montagne des Hauts-de-Vosges, vous pouvez vous renseigner. Et il y aura aussi donc la semaine découverte du 7 au 12 septembre des activités aquatiques, complexe aquatique de la Bresse. Bien sûr, nous y reviendrons. Et puis, il y avait bien sûr l'exposition, vous savez, à Gérardmer, nous aurons l'occasion de revenir sur le sujet. Et puis, les droits des femmes au fil du temps, portrait de Vosgienne. C'est au musée du textile de Ventron, 8 vieilles routes du col d'Audrenne, jusqu'au 23 octobre. Donc vous avez encore largement le temps, sachez que l'entrée quand même est payante. C'est ouvert de 10h à midi et de 14h à 18h, fermé le lundi. Et bienvenue aux vacanciers, c'est tous les mardis à Saulsur à 18h30.
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12: L'actualité de ce mardi. Depuis hier, une vaste opération d'enlèvement d'une centaine de véhicules hors d'usage, mais aussi des batteries, bidons d'huile et autres déchets, est en cours à Plainfin et à Saulcy-sur-Meurthe. Le propriétaire des lieux, vendeur de voitures d'occasion, a accumulé pendant 25 ans des véhicules, des pièces auto, sans conditions de sécurité vis-à-vis de l'environnement. Il a été soumis à plusieurs injonctions qu'il n'a jamais exécutées. Il a été condamné et a écopé d'amendes qu'il n'a pas réglées, étant insolvable. Ce sont les collectivités qui vont prendre en charge le coût de ces enlèvements, soit plus de 100 000 euros. Hier en Haute-Saône, sur la commune d'Elvillers et Liaumont, un incendie a ravagé une maison occupée par une femme et son fils de 29 ans. L'habitation a été totalement détruite et le corps du jeune homme sans vie a été découvert dans le jardin. Il est mort par balle. Une arme à feu a été trouvée à ses côtés. Une enquête a été ouverte et une autopsie va être effectuée. Sur la commune de Moyen-Moutier, le maire avait pris un arrêté le 4 août afin d'interdire l'accès au massif forestier. La décision avait été prise après avoir trouvé des traces de feu de camp en pleine période où le risque d'incendie était élevé. L'accès à la forêt est de nouveau autorisé depuis ce lundi au vu des conditions climatiques. Le programme de réintroduction du grand tétras dans les Vosges, entamé en 2024, va prendre fin en 2029 sur décision du ministère. Les volatiles capturés en Norvège ont péri en grande majorité dans les Vosges, sans doute à cause du changement climatique, même si récemment il y a eu 4 naissances. Les associations de protection environnementale demandent l'arrêt immédiat du programme qui est un échec selon eux. Le parc naturel régional des Ballons des Vosges estime que les conclusions ne pourront être tirées qu'à la fin du dispositif d'expérimentation. Nous avons appris le décès de Claude Perry, âgé de 92 ans. Ses obsèques auront lieu jeudi à 10h en l'église de Saulxures. Décès de Gisèle Fleurette, née Poirot, âgée de 101 ans. Ses obsèques sont prévues jeudi à 14h30 en l'église de la Bresse. Je vous rappelle les obsèques de Colette Kechlin et Vino, âgée de 95 ans, célébrées jeudi à 14h30 en l'abbatiale de Remiremont. Aujourd'hui sont célébrées les obsèques de Raymond de Mougel, né Mouret, âgé de 93 ans, à 10h30 en l'église de Vanier. Les obsèques de Marie-Louise Thier, née Didier, âgée de 86 ans, sont prévues à 14h30 à la salle Omniculte de Cornimont. Les obsèques de Michel Lecomte, âgé de 88 ans, sont prévues à 15h en l'église de Bussan. Le sport avec le cyclisme et la Vuelta, la troisième étape dans les Pyrénées françaises, a été stoppée à cause de la grêle. Il n'y a pas eu de classement, Pogacar reste donc en rouge. Et dans le Tour de l'Avenir, la cinquième étape pour Lorenzo Fin, qui est leader. Le volleyball avec l'Euro féminin, la France a battu le Monténégro 3-0 et est donc qualifiée pour les huitièmes de finale. La météo pour ce mardi, du soleil et des nuages et quelques pluies avec 27 degrés. Alors ça sera le même type de temps jusqu'à jeudi où les températures vont monter jusqu'à 30 degrés. Et à partir de vendredi, eh bien les températures vont commencer à décliner tout doucement avec toujours un temps couvert et quelques pluies.

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1: L'enseigne Carrefour de Remiremont est à la recherche d'un boucher. C'est pour un poste en CDI à 37h30 par semaine. Poste ouvert aux débutants avec formation CAP, BEP ou équivalent. L'entreprise Grange Vologne Automobile recherche pour Gérardmer un comptable. C'est un poste en CDI à temps partiel, à 10 heures par semaine qui vous est proposé. Et pour postuler, on vous demande 3 ans d'expérience avec formation Bac plus 2 en compta. À Remiremont, le restaurant La Belle Marée recherche un commis de cuisine. C'est pour un poste en CDI à 35 heures par semaine. 6 mois d'expérience vous sont demandés avec formation CAP-BEP. Prise de poste dès que possible. À Gérardmer, on recherche un agent immobilier parlant le néerlandais et l'anglais. Les débutants sont acceptés. Vous serez donc qualifié en tant que commercial. C'est avec l'agence Interfrance Immobilier. À Vanier, on vous propose un poste de charpentier couvreur. C'est pour une mission intérimaire de 4 mois à 35 heures par semaine. Et 2 ans d'expérience sont demandés. La boulangerie du Lac à Gérardmer recherche un pâtissier, poste en CDI à 35 heures par semaine. 1 an d'expérience est demandé avec formation CAP-BEP. Il faut être également titulaire du permis. Il y a un poste de maçon qui vous est proposé sur la commune d'Éloie. Alors c'est un poste en CDI à 35 heures par semaine. On vous demande 2 ans d'expérience avec également le permis B. Les ADMR de Gérardmer recherchent une aide à domicile, poste en CDI à 35 heures par semaine. Alors c'est un poste qui est ouvert aux débutants avec formation CAP-BEP et le permis B. À Éloie, on vous propose un poste de tourneur-fraiseur sur commande numérique, un poste en CDI à 38h30 par semaine, poste ouvert aux débutants. L'atelier de Gérardmer recherche son futur barman serveur polyvalent. C'est un poste en CDI à 39 heures par semaine. Pour postuler, on vous demande au moins 6 mois d'expérience. Il faut également maîtriser l'anglais. À Saint-Nabor, il y a un poste d'agent de fabrication polyvalent qui vous est proposé. C'est pour un CDD de 3 mois. C'est un contrat à 35 heures par semaine. On vous demande 3 mois d'expérience pour postuler. À noter qu'il y aura possibilité de renouveler le contrat. Il faut impérativement avoir le CACES R489 catégorie 3. L'hôtel-restaurant Les Jardins de Sophie, Axon-Rue-Longemer, recherche un plongeur, poste en CDI à temps partiel, 28 heures par semaine. C'est ouvert aux débutants.
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2: Il y a un dernier marché d'été qui est prévu pour le mardi 25 août à Bussan, Hall de la Mouline, de 17h à 21h, avec de nombreux exposants. Au menu, on vous proposera une planche montagnarde. Il y aura Lorenzo le saltimbanque pour des arts du cirque. Les hautes mines Otio, elles sont ouvertes tous les jours de 10h à 19h, avec également jusqu'au 30 août les nocturnes proposées à 20h30, les mercredis, jeudis et vendredis. Il faut réserver à chaque fois pour les visites. 03 29 25 03 33. Rendez-vous également sur le site hautemine.com. Les Amis de la Nature de Remiremont vous proposent une exposition photo à ciel ouvert au Chalet de l'Abeuil à Rue-sur-Moselle. Exposition visible jusqu'au 15 novembre. Avec l'association Entre Gens, il y a toujours les flâneries en images qui vous sont proposées à Bussan jusqu'au 30 septembre. Vous allez pouvoir retrouver des photos, des peintures, des scènes de vie d'antan pour une balade qui va vous mener de la Mouline jusqu'au parc Jacques Ralite en passant par le casino, le square Maurice Potcher, l'église et la mairie. C'est bien sûr à visiter gratuitement. L'exposition consacrée au lynx boréal est toujours à l'affiche. C'est au haut du Thème, Château Lambert, à l'espace Nature et Culture. Toujours dans les expositions, Droits des femmes au fil du temps, portrait de Vosgienne, c'est à voir au musée du textile de Ventron jusqu'à fin octobre. La prochaine veillée interculturelle à la chapelle de Travexin de Cornimont avec la troupe IPAC est prévue pour le jeudi 27 août à 20h. Et là, ce sera une veillée autour des chants de la Géorgie. IPAC-CIE.com pour les infos. au Théâtre du Peuple de Bussan. Vous avez encore jusqu'au 28 août pour découvrir Héritier des Brumes, la folle histoire du Théâtre du Peuple, la grande saga en 6 épisodes. Et puis pour le samedi 29 août, ce sera Planète Bussan, la dernière donc. À 11h, il y aura La Recherche de Tante Cam, une enquête théâtralisée. Planète Bussan, le documentaire, c'est à 15h. Et puis à 20h, il y aura Meta Myrti pour un concert hybride. Renseignements, théâtredupeuple.com. Le Ménil Vol Libre vous propose un week-end de découverte du parapente, samedi 29 et dimanche 30 août. Alors vous avez rendez-vous dès 9h au chalet des associations du Ménil, sur le site de la Tête des Renards. Inscription sur place, bien sûr tout dépendra des conditions météo. Vous pouvez contacter le 06 73 70 77 99. L'association Minuit Pile organise un dépoussiérage de mobilette le samedi 5 septembre au terrain de motocross de Ramonchamp. Ce sera à partir de 10h30, il y aura de l'endurance avec aussi restauration et buvette. Pour les inscriptions, vous pouvez écrire à l'adresse assominuitpile@gmail.com. Avec Bussan Événements, retrouvez une épreuve de l'enduro-tour de VTT le samedi 5 septembre. Entrée libre pour le public avec aussi de nombreuses animations autour du VTT. Tout cela sur le secteur de la Mouline.
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